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4: Mais rassure-toi, tu as quand même rendez-vous avec le best-of de l'actu du jour de la semaine. Salut nos Pitchounes. Dans l'actu de ce mercredi, nous sommes au Tchad, un pays africain.
5: Pourquoi vous parlez tout doucement?
4: Parce qu'il paraît qu'une espèce qui avait disparu d'ici depuis 20 ans vient de réapparaître. Elle était aperçue sur les photos et j'essaie de la trouver.
5: Oh, chouette alors, il s'agit de quel animal?
4: Une lionne très rare, d'une espèce disparue.
5: Ah bah oui, c'est moi.
4: Vous? Mais oui, vous êtes une lionne, mais que faites-vous ici? Votre espèce a disparu de ce pays depuis 2004.
5: Mais non, on était juste bien planqués, c'est tout. Je sais très bien me camoufler, vous savez.
4: Alors, c'est incroyable, votre espèce a carrément été déclarée éteinte.
5: Ne vous inquiétez pas. Si moi je suis là, c'est que je suis pas la seule. Puisque j'ai bien des parents aussi, des frères, des sœurs. C'est un secret. Pour vivre heureux, vivons cachés.
4: Le retour des lions au Tchad alors qu'on pensait l'espèce disparue, c'est vraiment une bonne nouvelle, les Pitchounes. Insolite, mais heureusement...
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1: Salut les Pitchounes et bienvenue dans ce nouvel agenda des sorties. On repart pour une nouvelle semaine pleine de découvertes. À Paris, ne manquez pas l'exposition Kling, la bande dessinée par Le Cache. Une expérience originale qui plonge les enfants dans l'univers de la BD avec des planches, des histoires et des animations pour comprendre comment naissent les héros et les aventures. Deuxième étape, à Nice. On vous conseille une sortie au Musée National du Sport. Les enfants peuvent découvrir différents sports, tester leurs capacités et comprendre comment les champions s'entraînent, une activité à la fois ludique et dynamique. Et profiter de l'exposition Un été 2024 qui retrace les derniers Jeux Olympiques en activité ludique pour les familles. Enfin, dernière étape à Strasbourg, avec Le Vaisseau, un musée interactif entièrement dédié aux enfants. Expérience, manipulation, découverte scientifique. Ici, on apprend en testant et en s'amusant. Retrouvez différentes expositions comme la fabrique, le chantier ou le jardin, où vous pourrez découvrir, apprendre et construire dans des décors immersifs faits pour les familles et les pitchounes. Et voilà, vous savez tout de cet agenda des sorties. Quant à moi, je vous dis à la semaine prochaine, les pitchounes.
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3: Salut les Pitchouns et bienvenue dans cette nouvelle Actu Ciné. On commence avec une aventure pleine de douceur sur une petite île magnifique, dans Nouveau Copain à Puffin Rock. La vie est paisible pour Ona et ses amis, jusqu'à l'arrivée de nouveaux macareux qui ont dû fuir leur île après une tempête. Tout le monde est ravi de les accueillir, mais très vite, un mystère apparaît. Un œuf disparaît et il faut absolument le retrouver avant qu'une nouvelle tempête n'arrive. Ona et ses amis vont alors se lancer dans une grande aventure où chacun devra s'entraider pour réussir. C'est un film tendre rempli d'amitié, de solidarité et de jolis paysages parfaits pour les pitchouns. À découvrir au cinéma le 3 juin. Et voilà, vous savez tout de cette actu ciné. Quant à moi, je vous dis à la semaine prochaine les pitchouns.
4: C'est une magnifique journée qui commence sur Puffin Rock. C'est l'endroit idéal pour... Ona, j'étais en plein milieu de mon intro.
5: Je suis Ona et voici Moussi, Jun et Baba. Viens avec nous. Allez, on va te faire visiter.
6: Dans le ciel ou bien dans l'océan, à la plage.
5: Je voudrais te présenter un ami. Voici Isabelle, Marvin et Phoenix. Ils sont nouveaux ici.
7: Wow. Oh, je crois que je n'arriverai jamais à me souvenir de tous ces nouveaux noms.
8: J'aime pas cet endroit. Je veux ma maison.
9: Mais ça veut pas dire qu'on peut pas en faire notre nouveau foyer.
10: Qu'est-ce que c'est? Pipi-œuf, pipi-œuf.
11: Et c'est le seul qu'on ait cette année.
12: Oh oh, on dirait qu'une grosse tempête arrive.
8: On doit se préparer.
13: Le jour après jour, on joue.
14: Quelque chose de très grave est arrivé.
15: Le petit œuf, il est...
16: Là.

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3: Hé, hey, c'est Lily, petit Pitchoun. 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C'est le week-end.
4: Mais rassure-toi, tu as quand même rendez-vous avec le best-of de l'actu du jour de la semaine.
5: Salut nos pitchounes, dans l'actu de ce jeudi, on part en Belgique. Vous vous souvenez peut-être, il y a quelques temps, nous avions parlé de cette drôle d'histoire. La police belge avait lancé un appel à témoins pour retrouver un homme qui avait perdu un billet de 50 euros sur le parking d'un supermarché.
6: Nom d'une frite, pourvu qu'on le retrouve son propriétaire.
5: Les recherches avaient été très difficiles.
6: Nous lançons un appel à témoins. Si tu as perdu un billet de 50 euros sur le parking d'un supermarché belge samedi après-midi, viens nous voir.
5: Une douzaine de personnes ont appelé le commissariat pour dire que c'était leur billet.
6: Il a fallu mener l'enquête. Alors on a sorti le détecteur à mensonges pour voir qui disait la vérité.
5: Au final, la police belge a retrouvé le véritable propriétaire.
6: Et le petit billet a retrouvé son papa. Merci à tous d'avoir répondu à l'appel à témoins.
5: Encore une info bizarre, drôle, insolite.
6: Mais 100% vrai.
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1: Salut les Pitchounes et bienvenue dans ce nouvel agenda des sorties. On repart pour une nouvelle semaine pleine de découvertes. À Paris, ne manquez pas l'exposition Kling, la bande dessinée par Le Cache. Une expérience originale qui plonge les enfants dans l'univers de la BD avec des planches, des histoires et des animations pour comprendre comment naissent les héros et les aventures. Deuxième étape, à Nice. On vous conseille une sortie au Musée National du Sport. Les enfants peuvent découvrir différents sports, tester leurs capacités et comprendre comment les champions s'entraînent, une activité à la fois ludique et dynamique. Et profiter de l'exposition Un été 2024 qui retrace les derniers Jeux Olympiques en activité ludique pour les familles. Enfin, dernière étape à Strasbourg, avec Le Vaisseau, un musée interactif entièrement dédié aux enfants. Expérience, manipulation, découverte scientifique. Ici, on apprend en testant et en s'amusant. Retrouvez différentes expositions comme la fabrique, le chantier ou le jardin, où vous pourrez découvrir, apprendre et construire dans des décors immersifs faits pour les familles et les pitchounes. Et voilà, vous savez tout de cet agenda des sorties. Quant à moi, je vous dis à la semaine prochaine, les pitchounes.
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0: Guillaume ? Guillaume ?
1: Oui ?
0: Est-ce que tu pourrais me raconter une histoire ?
1: D'accord, mais pas n'importe quelle histoire. Je vais te raconter les animaux. Je vais te parler aujourd'hui d'une mystérieuse créature qui ne possède pas de cœur, pas de cerveau, pas de branchies et même pas de poumons. Les seuls organes dont elle dispose sont la bouche, l'estomac et les rhopalies qui sont des organes sensoriels qui leur permettent de s'équilibrer dans l'eau. Cette créature est composée à 98% d'eau et à 2% de protéines. Ces cnidaires ont pour système nerveux un simple réseau de cellules. Je vais te parler aujourd'hui des méduses.
0: Est-ce que toutes les méduses piquent ?
1: Avant de répondre à ta question, sache qu'il existe environ 200 espèces de méduses et que leurs piqûres varient en fonction de celles-ci. Par exemple, une méduse appelée poumon de mer est complètement inoffensive pour l'être humain. Par contre, la méduse Chironex est très dangereuse. La plus commune en Méditerranée est la pélagie. C'est une petite méduse rose-violette parsemée de longues taches sombres qui flottent à la surface ou entre deux eaux. On la croise souvent en banc.
0: Que faire si on se fait piquer ?
1: On entend souvent qu'il faut se faire pipi dessus ou aspirer le venin. Eh bien, c'est complètement faux. Si tu te fais piquer, il te suffit de rincer à l'eau de mer en frottant légèrement avec du sable afin de retirer les filaments de la méduse qui restent sur toi. Alors je dis avec du sable car cela permet de protéger ta peau non infectée des filaments et donc d'éviter de brûler d'autres parties de ton corps. Attention, ne te rince surtout pas à l'eau claire car cela pourrait stimuler le venin. Et puis après cela, évidemment, le mieux c'est tout de même d'aller à la pharmacie ou de consulter un médecin.
0: Pourquoi certaines méduses ont l'air lumineuses ?
1: La plupart des méduses ont des corps transparents et peuvent émettre de la lumière. On dit qu'elles sont bioluminescentes. C'est une lumière produite dans le corps de l'animal. Grâce à cette lumière, elles peuvent attirer des proies, repousser un prédateur ou même faire signer un copain.
0: Que mangent-elles ?
1: Les petits poissons qui passent trop près de leurs tentacules se feront paralyser grâce aux filaments urticants. Une fois chose faite, les méduses n'ont plus qu'à porter leur proie directement à leur bouche située à la base des filaments.
0: Pondent-elles des œufs ?
1: Effectivement, les femelles pondent des œufs en pleine eau. De petites larves en sortent, mais ces larves ne vivent pas dans le plancton. Elles se fixent sur le fond et deviennent des polypes. On utilise ce terme lorsque l'organisme est fixé sur un support quelconque. Les polypes peuvent rester ainsi collés sur le fond pendant très très longtemps. Puis quand la quantité de nourriture est suffisante et que la température est bonne, ils se divisent en quantité de petites méduses qui vont grandir pour devenir celles que nous connaissons. D'autres par contre ne passent pas par le stade de polype et sont donc des méduses toute leur vie. Savais-tu que la plus grande méduse pouvait atteindre 6 mètres de longueur pour 2 mètres de diamètre avec un poids de 200 kg ? C'est un véritable géant des mers. En revanche, la plus petite ne mesure que quelques millimètres. Pour terminer, il faut savoir qu'une méduse ne vit généralement pas très longtemps. Quelques jours pour les plus petites, jusqu'à 2 ans seulement pour les plus grandes. Seule la méduse casquée d'Arctique et d'Antarctique peut vivre plus de 30 ans.

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5: Salut nos petits pitchouns, et dans l'actu de ce dernier jour de la semaine, on vous emmène en Angleterre, au Pays de Galles. Une famille en a ras-le-bol car toutes les nuits, son jardin est saccagé.
6: Ça ne peut plus durer. Ras-le-bol des vandales.
5: Mais que se passe-t-il dans votre jardin? Dis donc, c'est le souk par ici.
6: Oh yeah, arbres abattus, branches arrachées, les troncs entaillés, je sais plus quoi faire. On dirait qu'une tornade s'est abattue sur moi et mon jardin.
5: Oui, je comprends, vous avez une idée du coupable?
6: Eh bien, look at that. Regardez les traces sur le tronc ici. On dirait bien des traces de machettes.
5: Sûrement quelqu'un de dangereux alors, et d'armé.
6: J'ai mis une petite caméra pendant la nuit pour filmer le bandit. On va enfin en avoir le connaître.
5: Faites voir. Là, ça y est, on voit quelque chose qui s'approche de votre jardin. Et là, qui nage dans votre étang.
6: Oh my god, mais c'est
5: un castor.
6: Mais il n'y a plus de castor sauvage ici depuis 400 ans.
5: Quelle bonne nouvelle, le retour des castors sauvages.
6: Oh yeah, c'est good news pour la nature, bonne nouvelle. Mais quand même, j'aurais préféré qu'il choisisse un autre jardin que le mien.
5: Voyons le beau côté des choses, c'est exceptionnel d'avoir un castor sauvage dans son jardin. Allez, bon week-end les pitchouns. Et rendez-vous lundi pour le retour des actus bizarres, drôles, insolites.
6: But 100 true.
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Ouais, j'espère que vous allez bien, que vous êtes en pleine forme. Francis, lui, il va super bien. Il a la banane, la pêche et tout ça et tout ça. On est au mois de mai, le temps il commence à devenir de plus en plus chaud. Alors nous, on va faire de plus en plus de sorties et ça, c'est trop, trop cool. La belle table de Francis, c'est 3h, de 9h jusqu'à midi. Et là, ça commence tout de suite en musique et on se retrouve pour l'émission. À tout à l'heure.

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5: Si je vous disais des pitchouns que dans le best-of de Francis, on peut avoir une chronique super positive. Une chronique qui nous fait du bien, qui nous raconte de très très très belles choses. Oui, oui, oui, c'est possible. Et ben en tout cas, cette chronique, elle s'appelle la positive attitude. Et ben la positive attitude, moi j'ai qu'une chose à vous dire, c'est que c'est tout de suite dans le best-of de Francis.
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6: Salut les pitchouns et bienvenue dans cette nouvelle Positive Attitude. Aujourd'hui, on vous parle d'un plastique qui fait du bien à la planète. Direction le Japon, où une équipe de chercheurs du Ricket Center vient d'inventer un plastique

0: plastique biodégradable révolutionnaire. Son petit nom scientifique, c'est le plastique supramoléculaire. Mais ce qui nous intéresse surtout, c'est ce qu'il sait faire. Il disparaît en quelques heures dans l'eau de mer, il se dégrade en 10 jours dans la terre sans laisser de microplastique, et en plus, il nourrit le sol avec des nutriments essentiels comme l'azote ou le phosphore. C'est une invention 100% biodégradable qui pourrait remplacer les bouteilles, les emballages ou plein d'objets du quotidien. Encore en développement, ce matériau porte un vrai message d'espoir pour notre planète. Et voilà les pitchounes, vous savez tout de cette positive attitude. Quant à moi, je vous dis à bientôt.
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2: C'est parti pour les animaux dans le best-of de Francine. C'est l'heure de retrouver Raconte-moi les animaux. Guillaume et Clara, ils vont venir nous raconter une sorte de petite histoire pour apprendre énormément de choses sur les animaux. Et c'est plein d'informations scientifiques et véridiques. Alors, on apprend des choses avec les animaux grâce à Francis et grâce à Raconte-moi les animaux.
4: Guillaume ?
5: Oui ?
4: Est-ce que tu pourrais me raconter une histoire ?
5: D'accord, mais pas n'importe quelle histoire. Je vais te raconter les animaux. Écoute, ce sont des bruits de vitesse. Bah, tu observes ton jardin, mais ne vois rien qui y ressemble. Serait-ce ton imagination en regardant cet escargot ?
4: Existe-t-il des courses d'escargots ?
5: Eh bien, cela existe bel et bien, et c'est au Royaume-Uni où la course d'escargots est la plus répandue. C'est un sport qui consiste à faire concourir des escargots lors d'une course de vitesse. L'espèce la plus communément utilisée est l'escargot du jardin Helix aspersa, natif d'Europe. Elle a été introduite dans de nombreuses régions du monde. Les courses prennent habituellement place sur une piste circulaire. Les escargots partent du milieu et doivent atteindre le bord du cercle. Le rayon est traditionnellement de 25,4 cm, mais on peut également atteindre les 76,2 cm. Les concurrents sont différenciés par des numéros de course, qui sont soit peints directement sur leur coquille, soit sur des petits autocollants collés. Écoute bien, le record du monde de l'escargot le plus rapide est de 0,0275 mètres par seconde, si tu préfères, 27,5 mm par seconde, et si on fait un petit calcul, ça fait 99 mètres par heure. Record enregistré lors du championnat du monde de course d'escargot dans le comté de Kangam, c'est au Royaume-Uni donc, en 2006. Depuis, un record a été fait à 0,047 km par heure. Et moi, je te le dis, ça, c'est de la vitesse.
4: À quoi leur servent la coquille ?
5: La coquille a un rôle de protection. Elle protège l'animal contre le danger physique et climatique. On le voit souvent retourner dans sa coquille quand on l'attrape notamment. Également, quand il fait chaud, on ne voit aucun escargot. Et tu sais pourquoi ? Car il craint la chaleur. Il est alors terré quelque part, hein, dans un lieu humide, à l'abri, dans sa coquille. C'est pour cela qu'on le voit davantage les jours de pluie. La coquille joue aussi un rôle de protection vis-à-vis des organes internes de l'escargot, comme le foie ou encore le poumon.
4: Pourquoi l'escargot a deux longues cornes et deux plus courtes ?
5: Les deux longues cornes, comme tu dis, sont des tentacules portant les yeux. Et les deux plus petites sont des tentacules également, mais des tentacules tactiles qui lui permettent de sentir où il va puisque ses yeux ne lui permettent pas assez de voir son environnement.
4: Comment se reproduisent-ils ?
5: Ils sont hermaphrodites, c'est-à-dire qu'ils sont à la fois mâles et à la fois femelles. Ils possèdent les deux organes sexuels, mais ils ne peuvent pas se féconder eux-mêmes. Ils ont donc besoin d'un partenaire. Après accouplement, les deux pourront pondre des œufs.
4: Est-ce qu'il peut entendre ?
5: L'escargot est malheureusement dépourvu de conduit auditif. Il ne peut donc pas entendre.
4: Pourquoi ne tombe-t-il pas quand il glisse en montant des surfaces ?
5: Le mucus gluant, comme on dit, que produisent les escargots et les limaces, n'est pas seulement un lubrifiant. C'est aussi une colle. On peut même le décrire comme visco-élastique. En exerçant différents efforts de torsion avec son pied sur le mucus, le mollusque peut en modifier les propriétés. Résultat, il glisse gracieusement sur une surface rugueuse à un moment donné, et le suivant, il fait de l'escalade à la verticale. Elle est produite par plusieurs grosses glandes situées dans le pied de la bête.
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2: C'est l'heure de jouer avec Francis. Et aujourd'hui, Francis, il a décidé de vous faire jouer au blind test. Le blind test, c'est super simple. Il vous suffit d'écouter des chansons que Valentin il a choisies et de deviner de quelle chanson il s'agit. Il y a plusieurs chansons. Le but, voilà, c'est toujours le même. Hein, et vous allez devoir essayer de gagner le plus de points possible. On écoute tout de suite le blind test de cette semaine.
4: Bienvenue les copains, bon réveil en notre compagnie. Vous écoutez le club de Pitchoun, le blind test de Valentin.
5: Le blind test, les copains, c'est très facile, c'est très simple, c'est très drôle, c'est très sympathique. Vous allez devoir écouter des chansons que je vous ai présélectionnées. À vous d'être le ou la plus rapide pour deviner quelle chanson moi-même j'ai sélectionnée. Et ensuite, eh ben, on s'amuse tous ensemble en essayant de les deviner. La personne qui a trouvé le plus rapidement gagne un point. Un point pour l'artiste, un point pour le nom de la chanson. Et on écoute le...
4: Je me concentre, hein, t'as vu un petit peu comment je me concentre ?
5: La chanson... Ah. Tout simplement que vous avez choisi.
4: Ah.
5: Est-ce que
4: moi je suis concentré?
5: Vous êtes ready,
4: Francis? Francis, est-ce que tu es concentré?
2: Francis, comme du lait.
4: D'accord.
2: concentré.
4: Eh oui, le lait.
5: Alors
4: concentré,
5: c'est
4: sucré.
5: Parti. Première chanson issue d'une bande originale d'un dessin animé.

0: ça me dit bien quelque chose. L'artiste, je saurais pas. Honnêtement, oui. Je saurais pas. Mais on peut voir ce film sur Disney+.
1: Oui.
0: Et il est sympa, il est assez récent.
1: Oui.
0: L'année dernière, hein.
1: C'est ça, 2021.
0: Et c'était Raya.
1: Exactement, Raya et le dernier dragon. C'était la chanson Lead the Way de l'artiste Gene Akio.
0: Ah,
1: Aiko, pardon.
0: Ah, peut-être que. Pas Valentin, mais peut-être que Francis avait la réponse.
1: Vu son petit visage déconfit, je ne pense pas.
0: D'accord.
2: Non, ça parle rien du tout.
0: D'accord.
1: Est-ce que vous voulez continuer, les enfants?
0: Bah, moi, je veux bien. Hein. Pour l'instant, ça va, donc je veux bien.
1: Allez, c'est
0: allez,
1: parti.
0: Toujours concentration.
1: Deuxième chanson, les pitchounes, les amis. On va vous proposer.
0: Celle-ci.
1: Voilà. Allez, c'est parti.
2: Jolon.
0: Ok. C'est. Bah, vas-y.
2: For Blind Lights.
0: Et c'est Weekend.
1: Et non.
0: C'est pas Weekend?
1: Non. Un point pour Francis.
0: C'est une reprise.
1: Oui.
0: C'est la reprise de Weekend.
1: Oui.
0: Et Kids Bop Kids.
1: Et c'est une bonne réponse, Guillaume. Un point supplémentaire. Donc 2 points pour Guillaume, 1 point pour Francis. Vous êtes prêts?
0: Ah oui, oui, là, dernier, on est chaud patate, là.
1: Dernier, et c'est une bande originale de dessins animés. C'est parti!

0: Joe Cocker.
1: C'est un dessin animé aussi dans plateforme de vidéo à la demande de Disney Plus.
2: Sans Soul.
0: Soul.
1: Et c'est une bonne réponse.
0: Ah, j'aurais pas su. J'ai cru l'espace d'un
1: instant. Elle a dit plein de fois le nom de la chanson. La vie en espagnol.
0: La vida.
1: Oui, et juste avant, elle a dit...
0: Es la vida.
1: Presque.
0: Así es
1: la vida.
0: Así es la vida.
1: C'est 2 points pour Francis, 2 points pour Guillaume. Vous pouvez vous applaudir car ce n'était pas facile aujourd'hui. Bravo les copains.
0: Non, c'était vraiment pas facile. En même temps, Sol, j'aurais pas trouvé parce que l'espace d'un instant, j'avais l'impression que c'était un manga. Et comme tu es fan de manga, je me suis dit, tiens.
1: J'aurais pas mis quelque chose que vous n'étiez vous pas en capacité
0: Naruto,
1: de trouver.
0: Genre Naruto.
1: Non, Naruto, ça aurait été très japonais. Là, elle parlait quand même espagnol.
0: Ah ouais, bon.
1: Bah, si tu veux, regarde, puisque c'est le dernier jeu de la journée, pour le au revoir, je te ferai écouter une chanson de Naruto pour te donner la différence. Si tu veux.
0: Grand plaisir. Voilà.
1: Qu'est-ce qu'on écoute tout de suite, les amis?
0: Celle que tu veux. La dernière fois j'avais perdu et tu m'as donné la possibilité de choisir ma chanson. Je te donne la possibilité à mon tour parce que j'ai pas de préférence.
2: À 3, on dit 1. On dit soit Raya, soit Blinding, soit Soul. Et on voit si on est d'accord. 1, 2, 3, Raya.
0: Blinding.
2: Ah, ok. Alors Soul. Voilà. Alors Soul.
0: Allez,
2: alors.
0: Moi, j'étais plus sur les Kids Bob Kids parce que j'aime bien la version originale de Weekend aussi, c'est pour ça.
2: Merci.
0: Ah, alors bon, ouais, c'est parti, on est parti sur eux.
2: Sur ce que tu veux.
0: Bah alors,
2: choisis vite.
0: Bon, allez, les Kids Bob Kids. Les Kids Bob Kids.
2: Top.

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2: Le dimanche, on adore prendre du temps pour nous. On aime bien lire, on aime bien jouer à des jeux vidéo, à des jeux de société, avec des jouets. Bref, on aime se divertir. Tout de suite, c'est l'actu ludique dans le Best of de Francis.
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4: Salut les Pitchouns et bienvenue dans cette nouvelle actu ludique. Aujourd'hui, cap sur un monde miniature et plein de malice avec mon premier Carcassonne, un jeu de société signé Zenman Game. Inspiré du célèbre jeu Carcassonne, cette version a été pensée spécialement pour les plus jeunes, dès 4 ans. Les enfants posent des tuiles pour construire des chemins remplis de moutons, de fermiers ou de petits cyclistes, et à chaque fois qu'un chemin est complété, ils peuvent poser un pion et se rapprocher de la victoire. C'est coloré, c'est malin et c'est surtout accessible, une belle façon de découvrir la stratégie tout en jouant en famille sans se prendre la tête. Avec ses illustrations toutes douces et ses règles simples, mon premier Carcassonne transforme chaque partie en un moment joyeux de complicité. Un vrai plaisir à partager dès le plus jeune âge. Et voilà les Pitchouns, vous savez tout de cette actu ludique. Quant à moi, je vous dis à bientôt.

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2: Oui. C'est le moment de Francis. Même si le best-of de Francis, c'est déjà le moment de Francis. Là, c'est mon moment dans le club des pitchounes. L'histoire de Francis, c'est tous les vendredis. On voyage grâce à mon globe magique. Et on voyage dans plein d'univers. Et je vous raconte plein de belles histoires. Alors, je vous propose de bien vous asseoir confortablement. C'est parti pour le voyage. C'est parti pour l'histoire de Francis.

0: Santiago, Francis Moustillon, Francis.
1: Oui, Davy.
0: Ça va, Francis? Captain Davy, je veux que tu dises, Francis.
1: Ça va que... Davy, il a poussé le Captain dans l'eau et il est devenu officiellement Captain.
0: C'est moi le plus fort, Francis. Tiens bon, la barre est tiens bon, le vent c'est haut. Francis?
1: Oui?
0: Est-ce que tu as bien nettoyé le pont?
1: Oui, il brille, Captain.
0: Est-ce que tu as bien nettoyé ma chambre?
1: Oui, votre lit est fait, Captain.
0: Est-ce que tu as bien nettoyé les toilettes?
1: Oui, elles brillent, Captain. Elles sentent le citron.
0: Bien. Je vais aller me reposer. Je suis fatigué. Fatigué de tous ces gens qui m'interpellent tout le temps. Toujours en train de me dire, Captain par-ci, Captain par-là, qu'est-ce qu'on fait, qu'est-ce qu'on fait? Oh! Ben non, j'ai pas signé pour ça, moi!
1: Ben non, non, Captain. Reposez-vous bien si vous avez besoin. Vous m'appelez. Les enfants, maintenant que Davy dort, bienvenue dans mon histoire de Francis. Je vais vous contextualiser. Je me suis retrouvé au milieu d'un bateau pirate, sans savoir pourquoi, sans savoir comment. J'ai juste rencontré un vieux monsieur barbu, du nom de Davy, qui visiblement était juste chef des recrues, qui a poussé le capitaine et qui est devenu le même capitaine du bateau.

0: J'ai pu, en le volant ses clés la semaine dernière, me rendre compte que j'avais signé au Brésil, dans la ville de Sao Paulo. Qu'est-ce que j'ai fait là-bas? Me demandez pas. Mais moi, ce que j'ai fait du coup, c'est que j'ai changé le cap du bateau pour retourner du côté de Sao Paulo. Le capitaine Davy, j'ai essayé de me le mettre dans la poche afin que il me laisse tranquille. Mais ce capitaine Davy, c'est pas vraiment un capitaine Davy. En fait, c'est Guillaume qui, grâce à une machine, a pu devenir capitaine Davy pour que moi, je puisse lui soutirer des informations pour que surtout, je puisse comprendre pourquoi je suis un pirate. Et là, il faut que je vous raconte plein de trucs. En étant en direction de Sao Paulo, eh ben, j'ai fait une découverte absolument incroyable dans la cale du bateau. Il y avait en fait une sorte de petit coffret en bois, scellé, avec une marque digne des pirates brésiliens. Parce que les pirates brésiliens, ils ont une façon particulière de mettre leur étendard. Et du coup, cette façon particulière, moi, j'ai pu le découvrir. Dans ce coffre, je ne sais pas ce qu'il y a. Pourquoi je ne sais pas ce qu'il y a? Parce que j'ai pas encore réussi à l'ouvrir. Et il faut que j'arrive à avoir Captain Davy dans ma poche pour que je puisse ouvrir ce coffre de pirates. Nous étions enfin arrivés sur les côtes du Brésil, quasiment à Sao Paulo, puisque Sao Paulo n'a pas de port directement, lorsque Captain Davy s'est réveillé. Et je me suis dit que c'était peut-être mon occasion de faire croire que c'est le navigateur qui s'est planté et qui a voulu déserter le bateau.
1: Pas facile.
0: Vous avez bien dormi, mon capitaine Davy?
1: Pas facile.
0: Pourquoi pas facile?
1: J'ai fait des cauchemars, mon bon Francis.
0: Vous avez rêvé de quoi?
1: Je ne sais pas, justement, c'était très très très particulier.
0: D'accord.
1: Mais j'ai mal à la tête.
0: Allez au dehors, prendre un grand bol d'air, ça vous fera du bien. Puisqu'on est au milieu de l'océan, un bon air marin, l'iode, ne fera que ça vous fera du bien.
1: Je sais pas, mon bon Francis. J'ai dit où le cœur, Francis?
0: Un cœur. Est-ce que vous avez stressé?
1: Je sais pas. Je sais pas ce qu'il y avait dedans, mon rêve.
2: Terre en vue,
1: mais on est où?
0: Comment ça, terre en vue? On était censé être au milieu de l'eau. Et là?
1: C'est quoi, c'est une île? C'est une île particulière, avec des trésors, avec... je vais beaucoup mieux, mon petit Francis! Allez tous à l'abordage, ouais!
0: Mais ce que Captain Davy l'avait pas vu, c'est qu'il y avait le drapeau du Brésil. Donc c'est pas une île, mon cher Captain. On est retourné au point de départ.
1: Mais qu'est-ce qu'on fait au Brésil?
0: En fait, je pense que c'est votre navigateur qui s'est joué de vous. Il a voulu déserter, je pense. Il a voulu retourner auprès de sa famille.
1: Appelez-moi le navigateur. Ramenez-moi le navigateur.
3: Bonjour.
1: C'est toi le navigateur?
3: Oui.
1: Quel est ton prénom?
3: David.
1: Qu'est-ce que tu fais là, David?
3: Vous m'avez enrôlé à Sao Paulo et vous m'avez demandé de vous...
1: Pourquoi tu navigues vers le point de départ? Où est l'argent?
3: C'est vous qui m'avez demandé d'y retourner.
1: Mais tu essayes de me mettre ma tête à l'envers. Je suis sûr que tu essayes de me mettre la
3: Mais
1: tête
3: non.
1: à l'envers.
3: Regardez. Sur cette lettre, retourne au Brésil, signé Captain Davy. Avec votre signature. Regardez.
1: Mais c'est bien ma signature. Mais qui a mis un produit qui... C'est pas moi qui... C'est moi qui ai signé, mais c'est pas moi qui ai dit ça. Que se passe-t-il sur ce bâton? Francis! Francis!
0: L'enrouleur enroulé!
1: Francis!
0: Là, d'un coup, bam!
1: Dis-moi la vérité!
0: J'ai mis un petit coup de rame derrière la tête de Davy. Et il est tombé dans les pommes. J'ai pu retourner au Brésil et ouvrir ce fameux coffre. Et qu'est-ce qu'il y avait dans ce coffre? 1. Mon globe magique. 2. Une poupée vaudou. Ils avaient pris mes cheveux, ils avaient fait une poupée pour que je sois forcé de signer le registre. Voilà donc pourquoi j'étais devenu un pirate, mais on ne sait toujours pas ce que Captain Davy avait derrière la tête. Mais malheureusement, il est trop méchant. Mais je retournerai pas. Mais bon, faut que je sauve quand même Guillaume, donc je vais y retourner juste pour débrancher le fil là. Comme ça, Guillaume il va revenir parmi nous. Et la semaine prochaine, on va pouvoir découvrir de nouvelles choses. Mais en tout cas, sachez que les enfants, il faut faire confiance à personne, pas les étrangers, parce qu'ils peuvent vous arnaquer et vous voler plein de trucs. Alors restez bien avec vos amis et c'est tout. Voilà.
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2: C'est l'heure de partir à la découverte d'activités et de parcs d'attractions et de plein de belles choses dans le Best of de Francis grâce à l'agenda. Tout se passe-t-il près de chez vous? On va le savoir tout de suite. Les meilleurs bons plans et idées sorties de toute la France, c'est dans l'agenda des Pitchouns.
4: Salut les Pitchouns et bienvenue dans ce nouvel agenda des sorties. On repart pour une nouvelle semaine pleine de découvertes. À Paris, ne manquez pas l'exposition Kling, la bande dessinée par Le Cash. Une expérience originale qui plonge les enfants dans l'univers de la BD avec des planches, des histoires et des animations pour comprendre comment naissent les héros et les aventures. Deuxième étape, à Nice. On vous conseille une sortie au Musée National du Sport. Les enfants peuvent découvrir différents sports, tester leurs capacités et comprendre comment les champions s'entraînent, une activité à la fois ludique et dynamique. Et profiter de l'exposition Un été 2024 qui retrace les derniers Jeux Olympiques en activité ludique pour les familles. Enfin, dernière étape à Strasbourg, avec Le Vaisseau, un musée interactif entièrement dédié aux enfants. Expérience, manipulation, découverte scientifique. Ici, on apprend en testant et en s'amusant. Retrouvez différentes expositions comme la fabrique, le chantier ou le jardin où vous pourrez découvrir, apprendre et construire dans des décors immersifs faits pour les familles et les pitchouns. Et voilà, vous savez tout de cet agenda des sorties. Quant à moi, je vous dis à la semaine prochaine les pitchouns.
2: C'était l'agenda des pitchouns. On se retrouve très bientôt.

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5: C'est l'heure de jouer dans le Best of de Francis. Et aujourd'hui, les copains, on va jouer à un super jeu sous nom le Tonkara. Attention, j'espère que vous êtes prêts à entendre Francis et Valentin chanter, parce que c'est ça le principe. Une chanson, on enlève les paroles, à nous d'en inventer des nouvelles. C'est le Tonkara dans le Best of de Francis.
6: C'est l'heure du Tonkara. Tonkara, c'est comme Tonkara, ok, tout simplement. Tu réécris les paroles d'une chanson imposée. Cette chanson, c'est Avant
7: Toi. Elle s'appelle Imposée, la chanson ?
6: Non, elle s'appelle Avant Toi. La chanson est interprétée par Slimane et Vita. Mais tu rigoles, elle est très très belle.
7: Elle est magnifique.
6: Elle est pas triste.
7: Non, elle est belle, pleine
6: avant
7: d'amour.
6: Avant Toi, ça, exactement. Avant Toi, il n'y avait pas.
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6: Et, bah, oui, nous n'exagérons rien quand même.

0: Bref.
1: Alors ça, c'est la version originale que nous allons écouter dans son intégralité dans quelques minutes. Maintenant, il y a la version instrumentale qui est un petit peu différente. Je pense qu'elle est sur un octave au-dessus.
0: Ouais.
1: Un truc comme ça. Et je m'y connais. Là, juste après là. Regarde, ça va, là à peu près là. Regarde là.
0: Là.
2: Il n'y avait pas d'image, il n'y avait pas d'image, il n'y avait pas d'image.
1: Je pense qu'on est sur un octave au-dessus un petit
0: peu. Oui, oui, oui.
1: Et là, le but de l'opération, évidemment, c'est de réécrire les paroles. Vous chantez avec nous, les enfants, derrière votre poste de radio. Faites-vous enregistrer. N'hésitez pas à nous les envoyer. Peut-être que vous serez diffusé sur l'antenne de Radio Pitchoun. Et pour vous aider, eh bien, voici vos créatifs qui se mettent l'un contre l'autre, même s'ils sont amis dans la vie. C'est évidemment Valentin et Francis.
0: C'est parti, je chante. Attention, ma chanson s'appelle Pas de retour.
1: C'est triste.
0: Tu vas comprendre.
1: D'accord, alors c'est pas triste.

0: quatrième.
1: Parce que j'habite au quatrième.
0: Applaudissements, voilà. Pour Valentin, chapeau bas. Chapeau voilà. bas, pas facile, surtout que l'octave au-dessus est difficile.
1: Ouais,
0: du coup,
1: à chanter, c'est dur. Mais c'est bon. J'ai fait comme j'ai pu, c'était l'histoire de.
0: C'était une belle histoire.
1: De l'homme qui a oublié sa clé.
0: C'est une très très belle. Je pensais même que c'était un animal au début, tu vois, un animal qui est seul, abandonné devant la porte de la maison.
1: Oh non, j'avais oublié mes clés.
0: Allez, attention, hey, Francis, il va falloir que tu fasses fort et que tu fasses mieux surtout. Est-ce que tu es prêt?
2: Oh oui.
0: Oui, ben là visiblement, à brûle pour moi, je suis pas sûr. Je suis pas sûr. Moi, je suis pas sûr. En tout cas, pour l'instant, je mets une très très très très bonne note à Valentin.
2: Tout de suite, il faut me faire un vaste.
0: C'est juste après.
2: C'est juste après celui-là.

0: Yeah. Alors là, Francis, tu sais quoi? Autour de cette chanson, on a presque envie d'écrire une comédie musicale. Voilà, l'épée d'Excalibur, la vie de l'épée. C'est vrai. Pourquoi on parle toujours de
1: l'épée?
0: Exactement, on parle toujours d'Arthur, on parle toujours de.
1: L'épée, elle est triste, elle est toute seule, on peut pas aller au milieu de son caillou là, dans le noir.
0: Je ne peux pas vous départager. Vous avez tous les deux été excellents. Je vous mets 10 sur 10.
2: Bravo à tous les deux.
0: Bravo Francis.
1: Et bravo à toi aussi.
0: Et avant toi, Vita et Slimane, on va les écouter d'ailleurs, si vous le permettez, tout de suite sur l'antenne de Radio Pitchoun. Merci de nous avoir choisis et surtout bonne matinée à toutes et à tous les copains.

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7: Hey! C'est Lily, petit pitchoun. Tu sais quoi? C'est le week-end.
8: Mais rassure-toi, tu as quand même rendez-vous avec le best-of de l'actu du jour de la semaine. Salut nos pitchouns, et dans l'actu de ce lundi, on vous emmène en Corée du Sud dans un super musée de Séoul, le Museum Art of Seoul. Nous sommes avec un étudiant en art qui est venu visiter le musée.
9: Oh, regardez sur le mur, n'est-ce pas une banane?
8: Oui, c'est une banane scotchée sur un mur, c'est une œuvre d'art. Regardez, il est écrit là que c'est l'œuvre de Maurizio Cattelan. Elle coûte 110 000 dollars.
9: Pas trop bien, pas que moi, pas avoir pris petit déjeuner ce matin.
8: Quoi? Vous venez de manger l'œuvre d'art?
9: Un vrai régal.
8: Mais vous n'avez pas le droit de manger les œuvres.
9: Moi, avoir la solution, je vais rescotcher le pot de banane sur le mur et voilà.
8: Ça aussi, c'est de l'art?
9: Évidemment.
8: Au final, le musée n'a pas porté plainte contre l'étudiant qui a expliqué que cette banane avait été scotchée ici pour être mangée. Une autre banane a été scotchée sur le mur et tout est bien qui finit bien. Encore une info bizarre et insolite, les pitchouns.
9: Mais tant pis, tant pis, tant pis, tant pis.
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2: Un film ou une vidéo à la demande, voilà le principe de l'actu ciné. Et en plus, on aura même la chance d'écouter la bande-annonce. Oui, je dis pas de mensonge, c'est tout de suite, c'est l'actu ciné. Et ça est dans le Best of de Francis sur Radio Pichon.
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0: se lancer dans une grande aventure où chacun devra s'entraider pour réussir. C'est un film tendre rempli d'amitié, de solidarité et de jolis paysages parfaits pour les pitchouns. À découvrir au cinéma le 3 juin. Et voilà, vous savez tout de cette actu ciné. Quant à moi, je vous dis à la semaine prochaine les pitchouns.
1: 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C'est l'endroit idéal pour... Ah, Una ! J'étais en plein milieu de mon intro.
2: Je suis Una, et voici Moussi, June et Baba. Viens avec nous. Allez, on va te faire visiter.
3: Dans le ciel.
2: Isabelle, Marvin et Phoenix. Ils sont nouveaux ici.
4: Wow. Oh, je crois que je n'arriverai jamais à me souvenir de tous ces nouveaux noms.
5: J'aime pas cet endroit. Je veux ma maison.
6: Mais ça veut pas dire qu'on peut pas en faire notre nouveau foyer.
7: Qu'est-ce que c'est? Pipi-off.
8: Et c'est le seul qu'on ait cette année.
9: Oh oh. On dirait qu'une grosse tempête arrive.
5: On doit se préparer.
10: Le jour après jour, on joue.
11: Quelque chose de très grave est arrivé
12: lors du
13: le petit œuf, il est parti.
14: Comment est-ce qu'on va le retrouver?
15: La tempête est trop forte.
16: Tous les animaux vont être en danger.
17: On doit les aider.
18: Toujours être là les uns pour les autres.
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5: Bonjour, aujourd'hui, intéressons-nous aux éléphants et à leurs trompes très impressionnantes. Les animaux possèdent des museaux. Nous, les hommes, nous possédons un nez et les éléphants, eux, possèdent une trompe. L'éléphant est un grand mammifère assez exceptionnel de par sa taille, de ses grandes défenses et de sa fameuse trompe qui est en fait un allongement faisant se rejoindre sa lèvre supérieure et son nez. Cette trompe est tout ce qu'il y a de plus pratique et s'avère être très utile dans la vie quotidienne de l'éléphant. La première utilité de la trompe pour l'éléphant est de respirer et de sentir les odeurs. La trompe lui permet également de déplacer des objets, de s'attacher à la queue de leur maman lorsqu'ils sont éléphantaux, ou encore d'agripper des feuilles en hauteur. La trompe possède près de 15 000 muscles et pèse environ une centaine de kilos. Elle est faite de deux grands tuyaux qui partent des fosses nasales. On pense donc que l'éléphant a développé une trompe pour s'adapter à son régime alimentaire et à sa grande masse. Étant donné que se pencher continuellement pour manger lui nécessiterait de trop grands efforts en raison de sa corpulence, sa trompe lui permet d'amener sa nourriture à sa bouche sans se fatiguer. Pouvant contenir facilement 10 litres d'eau, sa trompe lui sert également à boire sans se pencher et à s'asperger d'eau pour sa toilette ou pour se rafraîchir en cas de grosse chaleur. Enfin, la trompe permet de communiquer. En changeant la forme et la taille de leurs narines, les éléphants peuvent contrôler les sons afin de communiquer avec d'autres individus de leur troupeau, envoyer un message à leurs rivaux ou même aux membres d'autres espèces sauvages. Et voilà, vous savez donc pourquoi les éléphants ont une trompe. À bientôt pour une prochaine question.
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2: Dernier jeu de la matinée, les Pitchouns, et nous allons jouer au Qui dit quoi ? Vous adorez les dessins animés, ça tombe bien, parce que moi aussi, et Valentin, il adore aussi. Alors il a préparé des personnages de dessins animés qui vont nous parler à nous. Et on va devoir deviner qui c'est, juste en écoutant sa façon de parler, ou en écoutant la réplique du film. C'est le Qui dit quoi ? Et on y joue tout de suite.
4: C'est parti pour le Qui dit quoi en ce mardi. Vous écoutez Radio Pitchoun, le Qui dit quoi. Quatre personnages donc à découvrir.
5: Exactement.
4: C'est ça.
5: Exactement. Et ils sont plus ou moins faciles.
4: Est-ce que ce sont des personnages de dessins animés, des personnages
5: tous,
4: réels,
5: tous
4: fictifs?
5: Que des personnages de dessins animés. Et vous
4: des
5: allez
4: grands, des petits, des dessins
5: des grands,
4: animés,
5: des moins grands.
4: D'accord.
5: Que des longs métrages par contre.
4: Voilà, c'est ça que je cherchais.
5: Voilà, que des longs métrages. À vous d'être les plus
4: perspicaces.
5: Rapides et les plus perspicaces. Un point pour le dessin animé, un point pour la personne qui parle. Sachant que le gagnant choisit parmi les quatre lequel l'autre devra imiter. Francis, tout va bien pour toi, on t'entend pas.
4: Oui. Il se concentre, il est comme moi. Il est
5: alors,
4: comme moi.
5: C'est parti.
4: Il a pas mis ses lunettes pour tricher.
6: Dans mon monde à moi, il n'y aurait que des divagations. Comme disent les grands, les choses ne seraient pas ce qu'elles sont. Au contraire,
4: ça, c'est vieux.
6: Elles seraient ce qu'elles ne sont pas.
4: Ça, alors, je pense
5: que
4: à...
5: vous voulez réécouter.
4: Oui.
5: Tu penses
4: non,
5: à...
4: Non, je pense pas.
5: Vas-y. T'es sûr ?
4: Oui, je pense pas.
5: Attention, parce que Francis va possiblement te voler le point. Sachant que t'as commencé, ce que t'as commencé à dire, ça me plaisait bien. Mais...
4: Alice au Pays des Merveilles.
5: C'est une bonne réponse.
6: Dans mon monde à moi, il n'y aurait que des divagations. Comme disent les grands.
5: Et malheureusement, pas d'autres points, parce que le nom
6: c'est
5: de la
6: Alice.
5: Personne qui parle,
6: elle serait
5: c'est dans le nom du dessin.
4: C'est Alice. Alice au Pays des Merveilles.
2: Bravo, Guillaume.
4: Ah bah fais pas la tête, c'est pas grave, tu vas te rattraper.
2: Fais pas la tête, ferme le petit jeu. Attention, c'est parti.
7: Si tu n'es pas capable de dire un mot gentil, tu ne dis rien du tout.
4: Bah oui, il a raison. Il a raison, le garçon.
7: Alors, si tu n'es pas capable de dire un mot gentil,
4: tu ne dis rien.
7: Tu ne dis rien du tout.
2: Alors, on va essayer quelque chose.
4: Oui, vas-y, bah oui, vas-y.
2: Est-ce que c'est Bambi ?
5: Et c'est une bonne réponse, Francis.
4: Ah bon ?
5: Mais qui parle ?
4: C'est Pampan qui parle.
5: Et c'est une bonne réponse. C'est Pampan, le petit lapin. C'est sa maman qui lui a appris cette phrase. Si tu n'es pas capable de dire quelque chose de gentil, eh ben tu ne dis rien du tout.
4: Alors honnêtement, je dis Pampan parce que j'aurais pas trouvé Bambi, mais c'est parce qu'effectivement j'ai reconnu dans les voix de Bambi l'ami Pampan. Mais autrement, j'étais parti sur le petit garçon qui est dans là-haut. Toi ?
5: Ah mais non.
4: Parce que bah oui, mais en même temps, le monsieur il dit pas des choses gentilles tout le temps.
5: Bonjour,
4: hein, donc,
5: madame, monsieur.
4: Voilà, exactement. Mais bon, pourquoi pas, ça aurait pu être ça, mais bon.
5: C'est parti.
4: C'est un point chacun.
8: Un moustique vient de me choisir comme perchoir. Il est si magnifique. Oh regardez, un autre. Et en voilà encore un.
4: Il ou elle n'est pas fini, hein, parce que être content d'avoir des moustiques sur soi, c'est que...
5: Ah, parce que tu vois pas le
4: pas du tout.
5: L'histoire du dessin animé.
4: Pas
8: un moustique
4: tout.
8: Vient de me choisir comme perchoir. Il est si magnifique. Oh, regardez, un autre. Et en voilà encore un.
2: Oh, mon nom.
4: Mais bon, je l'ai pas. Ah. Un moqueur, bah.
2: Oh, non, Stitch.
4: Lilo et Stitch.
5: Et c'est une bonne réponse. Et est-ce que quelqu'un a le prénom de la personne qui parle ?
4: J'en sais rien.
2: Non, je sais pas.
5: C'est Plickly, donc, ah, qui est fasciné par les moustiques parce que la CIA a fait croire aux extraterrestres que la Terre était en une zone protégée parce que c'était la zone d'élevage d'une espèce en voie de disparition, le moustique.
4: Bien sûr.
5: Et donc, grâce au moustique, la Terre a été sauvée de la destruction des aliens.
4: Oh là là, bah alors on a de la chance, je vais les protéger tout cet été, je ne mettrai pas de crème anti-moustique.
5: Dernier bruitage.
4: Et je ne les ferai pas griller.
5: Dernier bruitage, dernier bruitage.
4: Je me concentre.
5: C'est le plus dur de tous. Sachant que Guillaume a 2 points et que Francis a 2 points.
4: Tout se joue maintenant.
5: C'est parti.
9: Bonjour, je suis Baymax, votre assistant Baymax. De santé personnel.
10: Salut.
4: C'est Baymax.
10: Baymax, je savais pas que t'étais toujours actif.
9: J'ai entendu un appel de détresse. Quel est votre problème?
4: Héros.
5: Bonne réponse, Guillaume.
4: Et c'est Baymax.
5: Mais il le dit, donc ça compte pas. Mais la voix du petit garçon.
10: Zéro. Je me suis pas fait mal.
4: Je sais plus, mais.
10: Merci.
5: Ça veut dire que si Francis me donne le nom du héros, il a.
4: Non, je lui ai donné tout. Je lui ai tout donné. Donc j'ai dit Baymax, il l'a dit. Écoute, c'est quand même pas mon problème. Moi, j'ai dit les nouveaux héros. Non, ça serait vraiment triché. Ce serait vraiment pas beau. Ce serait vraiment pas beau.
9: Vous êtes tombé.
4: Eh oui, il s'est fait mal en plus. Ah, il a pris. En tout cas, c'est pas le grand frère. C'est l'inventeur du Baymax.
5: Non, c'est le grand frère, l'inventeur du Baymax.
4: D'accord, alors je me suis perdu.
9: Quel est votre degré de souffrance?
4: Oh bah, 9.
9: Vous avez le droit de pleurer.
10: Non.
4: Poule.
5: Alors,
4: les nouveaux héros.
5: Comment s'appelle
4: Francis, il
5: n'a
4: pas entendu. Francis, il ne sait pas. Francis, c'est pas, je t'ai dit.
11: On s'appelle.
4: Il s'appelle pas. Il s'appelle pas.
11: On s'appelle Hiro.
4: Hiro de la Luna.
11: Oh, mama.
5: Et c'est une bonne réponse, Francis. Un point chacun, pas de gage aujourd'hui. Sinon, t'aurais fait imiter qui à Francis, Guillaume?
4: Baymax, tiens.
11: Bonjour, je suis Francis, votre assistant de Francis personnel. Ouais, maman, ça aurait fait imiter Alice Malatok.
4: Ah bah c'est facile.
11: Ah non, Prickly. Voilà. Tu peux remettre Prickly, Valentin?
5: Oui, si tu veux.
4: Lui. On est très en retard, hein. On est très en retard. Faut y aller, mais on y va.
8: Choix. Il est si magnifique.
5: Allez, Guillaume, je peux faire.
8: Un autre.
4: Il est si magnifique. Oh, allez, un autre. Oh là là.
5: Bravo.
4: Je suis donné à fond, hein, quand même. Hein. Ouh. Et piqui, piqui, collégramme. Et bourré, bourré, ratratam. Hamstram, gram. Chanson, s'il vous plaît. Allez, c'est parti.
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4: C'est la fin du best of de Francis pour cette semaine. Ouais, il faudra revenir la semaine prochaine pour un nouveau best of. Et si vous voulez une vraie émission, bah c'est demain matin avec Guillaume et Valentin. Ouais, moi je fais plein de chansons, vous le savez, j'adore chanter, j'adore vivre tout simplement. Alors c'est après mon vie, on s'amuse et on joue. Moi je vous fais des gros bisous, je vous souhaite un très très bon dimanche. On se retrouve demain lundi pour une nouvelle semaine sur Radio Pichoune. À demain.
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7: Hé, hey, c'est Lily petit Pichoune. Tu sais quoi? C'est le week-end.
8: Mais rassure-toi, tu as quand même rendez-vous avec le best-of de l'actu du jour de la semaine. Salut nos pitchounes, dans l'actu de ce mardi, nous allons rendre visite à des perroquets qui font l'objet d'une étude chez des scientifiques.
9: Coco, salut les pitchounes, vous tombez bien. C'est l'heure d'appeler Tati Brigitte.
8: Bonjour monsieur le perroquet, comment allez-vous? Vous voulez appeler Tati Brigitte? Mais c'est qui ça?
9: Eh bien, c'est ma Tati. On va l'appeler en FaceTime.
8: Vous savez vous servir de FaceTime?
9: Oui, et on adore ça. Salut Tati, comment tu vas? T'as vu? On voit ta tête, c'est trop marrant.
8: C'est alors, je ne savais pas que les perroquets aussi aimaient téléphoner.
9: Bien sûr que si. Ça nous fait beaucoup de bien. Comme ça, on se sent moins seul.
8: Ah bon?
9: Oui, les scientifiques se sont rendus compte que non seulement on adorait ça, mais en plus ça nous fait du bien d'appeler nos copains perroquets en FaceTime. Parce que nous, les perroquets, nous sommes des animaux très sociables et on a besoin de contact avec les autres.
8: Des perroquets qui se sentent bien grâce au coup de téléphone en visio, ça c'est une info super bizarre, drôle et insolite.
9: Mais complètement vrai.
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3: Hé, hey, c'est Lily, petit Pitchoun. Tu sais quoi? C'est le week-end.
4: Mais rassure-toi, tu as quand même rendez-vous avec le best-of de l'actu du jour de la semaine. Salut nos Pitchounes. Dans l'actu de ce mercredi, nous sommes au Tchad, un pays africain.
5: Pourquoi vous parlez tout doucement?
4: Parce qu'il paraît qu'une espèce qui avait disparu d'ici depuis 20 ans vient de réapparaître. Elle était aperçue sur les photos et j'essaie de la trouver.
5: Oh, chouette alors, il s'agit de quel animal?
4: Une lionne très rare, d'une espèce disparue.
5: Ah bah oui, c'est moi.
4: Vous? Mais oui, vous êtes une lionne, mais que faites-vous ici? Votre espèce a disparu de ce pays depuis 2004.
5: Mais non, on était juste bien planqués, c'est tout. Je sais très bien me camoufler, vous savez.
4: Alors, c'est incroyable, votre espèce a carrément été déclarée éteinte.
5: Ne vous inquiétez pas. Si moi je suis là, c'est que je suis pas la seule. Puisque j'ai bien des parents aussi, des frères, des sœurs. C'est un secret. Pour vivre heureux, vivons cachés.
4: Le retour des lions au Tchad alors qu'on pensait l'espèce disparue, c'est vraiment une bonne nouvelle, les Pitchounes. Insolite, mais heureusement...
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0: La Belle au bois dormant. Il était une fois une reine et un roi qui s'aimaient tendrement. Ils avaient tout pour être heureux, sauf ce qu'ils désiraient le plus, un bébé. Le roi, qui d'ordinaire était un homme joyeux, devenait de plus en plus triste. La reine priait tous les jours pour que son rêve enfin se réalise, avoir un enfant. Sa prière fut entendue, car au printemps suivant, elle vit son ventre grossir, s'arrondir au point qu'il n'y avait plus de doute. Elle attendait un bébé. Et quelques mois plus tard, elle donna naissance à une ravissante petite fille. Le roi était fou de joie et il décida d'organiser une grande fête pour son baptême. Il voulait tout ce qu'il y avait de mieux pour sa fille. Alors, il invita les 7 fées du royaume à venir bénir son enfant. Il envoya 7 messagers porter les invitations aux fées. 2 jours plus tard, le dernier des messagers annonça que la 7e fée était devenue aigrie et méchante, et il avait préféré ne pas l'inviter. En effet, elle était devenue une méchante sorcière. Elle aurait pu lancer un mauvais sort à la princesse. Le roi lui dit
1: « Tu as bien fait ».
0: Le jour du baptême, tout le monde était convié. C'était une fête magnifique. Après le somptueux repas, le roi décida que l'heure était venue de faire bénir sa fille par les 6 fées. La première s'approcha du berceau et dit
2: « Tu auras la beauté et la grâce ».
0: La 2e fée s'approcha et dit
3: « Tu auras la gentillesse et la compassion ».
0: La 3e lui prédit l'intelligence et la sagesse. La 4e, la gaieté et le bonheur. La 5e lui dit « Tu auras la voix d'un ange ». Le roi et la reine étaient comblés. La 6e allait parler quand tout à coup, une voix caverneuse dit
4: « Tu te piqueras avec une aiguille et tu mourras ».
0: C'était la 7e fée, la vieille, celle qui était devenue la méchante sorcière. Elle était là, elle était venue quand même. Le roi se leva et dit
1: « Mais qui êtes-vous? Et qu'avez-vous dit là ?»«
4: Vous avez très bien entendu. Avant ses 18 ans, elle va se piquer avec une aiguille et elle en mourra.
1: Mais pourquoi ?»
4: Vous ne m'avez pas invité à ce baptême. Hein? C'est une erreur de votre part. Et je veux être sûre que vous le regretterez longtemps, longtemps.
0: Le roi, fou de rage, fit jeter la vieille en prison, puis demanda aux autres fées.
1: Pouvez-vous faire quelque chose pour conjurer ce mauvais sort?
0: Hélas, toutes les fées avaient déjà fait leur vœu. Sauf la 6e qui avait été interrompue par cette vilaine sorcière.
5: Sire, je ne peux pas annuler ce sort, mais je peux le changer en quelque chose de moins terrible.
1: Je vous en conjure, faites ce que vous pouvez.
5: Eh bien, sire, si jamais elle se pique avec une aiguille, elle ne mourra pas, mais elle dormira 100 ans, jusqu'au jour où un prince la réveillera avec un baiser d'amour.
0: Le roi fit ordonner immédiatement que toutes les aiguilles soient bannies du château. Dorénavant, tous les travaux de couture seront faits à l'extérieur, dans les villages voisins. Et les années passèrent. La petite princesse était devenue une charmante jeune fille, avec toutes les qualités que lui avaient données les bonnes fées. Elle restait tout le temps au château, car son père, le roi, avait toujours peur de la malédiction de la sorcière. Pour ses 18 ans, le roi organisa une fête somptueuse pour son anniversaire. Avec plein d'artistes, des acrobates, des musiciens, des magiciens et une troupe de danseurs. comme cette fête devait être une surprise, on envoya la princesse dans un village voisin pour l'après-midi. La princesse était ravie de se promener dans ce petit village charmant. Elle n'était jamais sortie du château et tout ce qu'elle voyait ici était nouveau pour elle. Elle était si heureuse qu'elle se mit à chanter.

0: soudain, elle passa devant la boutique d'une couturière. Intriguée, elle entra et vit une vieille dame qui cousait une robe. Elle lui demanda
1: « Bonjour madame, que faites-vous là ?»«
2: Eh bien, je fais de la couture. » »«
1: Ah, c'est comme cela que l'on confectionne des robes ?»«
2: Mais oui, belle enfant, n'as-tu jamais vu quelqu'un coudre ?»«
1: Ma foi, non. Pourrais-je essayer ?»
2: Mais bien sûr, mon enfant.
1: Oh, dites-moi comment faire.
2: Alors, vous prenez une aiguille, du fil, vous passez le fil dans le trou qui est au bout de l'aiguille, ça s'appelle un chat, comme ça, et vous piquez le tissu.
0: Et la princesse, ravie de faire ce petit travail, s'empressa de prendre l'aiguille et piqua dans le tissu. Mais elle n'avait pas l'habitude de travailler. Elle était assez maladroite et se piqua le doigt avec l'aiguille. Une petite goutte de sang coula et la princesse se sentit mal, très mal.
2: Oh, ce n'est rien, c'est une toute petite piqûre.
0: Mais la princesse s'évanouit et tomba à terre. Inquiète, la couturière fit appeler un médecin. Peu après, la princesse fut emmenée au château et mise au lit dans sa chambre. Le roi fit appeler la sixième fée, celle qui avait défié la malédiction de la sorcière.
3: Qu'allons-nous faire ?
0: Demanda le roi.
4: Quel malheur !
3: Il faut faire quelque chose.
4: Je ne vois qu'une chose à faire, dans l'intérêt de la princesse. C'est d'endormir la moitié des personnes dans ce château pour 100 ans. Comme ça, quand la princesse se réveillera, elle ne sera pas toute seule.
3: Mais pour la reine et moi.
4: Majesté, on ne peut pas vous endormir aussi. Car il faut bien que quelqu'un veille à la sécurité du château pendant que les autres dorment.
0: Le roi et la reine acceptèrent tristement leur sort de vivre sans leur petite princesse. La sixième fée, d'un coup de baguette magique, endormit tous les serviteurs et les amis de la princesse pour 100 ans. Les années passèrent et tout ce petit monde dormait toujours dans le château qui était à l'abandon. La végétation poussait, poussait, poussait. On ne voyait presque plus les murs à travers les feuilles des arbres et des buissons. 100 ans plus tard, à la cour d'un roi voisin, un jeune prince avait entendu un musicien chanter cette chanson.

0: Intrigué, il demanda à son père s'il connaissait cette légende. Son père lui répondit que beaucoup de personnes avaient tenté de découvrir cet endroit, mais jamais personne ne put le trouver. On disait que ce n'était qu'une fable et que ce château n'existait pas. Depuis ce jour, le jeune prince ne pensait qu'à cette histoire de princesse endormie et décida de partir à sa recherche. Il s'était arrêté pour faire boire son cheval dans un ruisseau quand il remarqua au-dessus d'un petit bois quelque chose qui brillait. Ce petit bois avait l'air étrange. On aurait dit que des buissons et des ronces avaient recouvert quelque chose. Il s'en approcha et vit tout là-haut parmi les feuilles
1: et les cimes des arbres une tour. On dirait un château,

0: des cuisiniers, des gardes, des servantes et même des animaux. Tout ce petit monde dormait tranquillement. C'était le château de la Belle au bois dormant. Son cœur battait la chamade. La princesse n'était plus très loin. Il arriva devant une porte et l'ouvrit. Là, il vit un petit escalier qui montait. Il le prit et arriva devant une belle porte dorée. Il poussa la porte et pénétra dans une chambre magnifique. Oh là là, des rideaux brodés d'argent, des meubles en bois précieux. Et sur le lit, un lit à baldaquin, une princesse qui paraissait dormir. Il s'approcha. Elle était tellement belle qu'il ne put s'empêcher de l'embrasser. À ce moment-là, elle ouvrit les yeux et vit ce beau prince qui la regardait.
1: Oh, mais qu'est-ce qu'il m'est arrivé ?
0: Le prince lui raconta son histoire.
2: Cela fait des années que je vous cherche. Et maintenant, enfin, je vous trouve.
1: Oh, c'est donc vous, mon prince charmant ?
2: Oui, c'est moi. Je vous ai délivré de cette malédiction.
0: À ce moment-là, tout le monde dans le château se réveilla. Les hommes, les femmes, les animaux. La malédiction était finie. Le prince et la princesse tombèrent amoureux. Et avec la bénédiction du roi, le père du prince, ils se marièrent et eurent beaucoup d'enfants.

Cette histoire se passe dans le désert du Sahara, le plus grand désert du monde. Des milliers de kilomètres de sable fin, sans végétation et sans eau. Pour ceux qui ont le malheur de s'y perdre, c'est à tous les coups la mort. Un jour, il y a très longtemps de cela, un jeune explorateur venu d'Europe avait décidé de traverser le Sahara pour se rendre en Somalie, le pays qui se trouvait au sud de ce grand désert. Il s'appelait Justin, il avait 20 ans et il était très beau.

0: un jour, alors qu'ils étaient en plein milieu du désert, son guide lui dit en montrant l'horizon
1: « Regarde, c'est une tempête qui se lève, une énorme tempête de sable. Il va falloir se mettre à l'abri avant qu'elle soit sur nous. »
2: « Dans combien de temps sera-t-elle là ?»«
1: Dans un quart d'heure. Ça va être épouvantable. Le sable fin pénètre partout, dans les yeux, les oreilles. Il va falloir se couvrir de partout. Le visage, les yeux, les oreilles, la bouche et le nez, pour ne pas avaler le sable. »
0: Et la tempête de sable s'abattit sur eux.

0: Après plusieurs heures, la tempête se calma. Justin était à moitié enterré dans le sable. Il restait encore pas mal de poussière de sable dans l'air et il ne voyait plus très bien. Il entendit des pas près de lui et sentit une présence. Mais il ne pouvait pas ouvrir les paupières à cause du sable qui lui piquait les yeux.
1: Qui est là ?
2: Je suis là pour vous aider. N'ayez pas peur.
1: Je n'ai pas peur. Votre voix est très douce, belle et étrange.
2: Chut, taisez-vous et laissez-vous faire. Vous avez besoin d'être soigné.
1: Il n'y avait pas de femme avec nous. Qui êtes-vous ?
2: On m'appelle la princesse des sables.
1: La princesse des sables ?
0: Il essaya d'ouvrir les yeux et il vit à travers ses paupières douloureuses un visage de femme très belle. Puis il sentit deux bras qui le soulevaient et le posaient sur une couverture. On lui donna à boire, qu'il fit avec grand plaisir. Mais il était encore très fatigué. Alors peu après, il s'endormit. Quand il se réveilla, il était sous une petite tente, à l'ombre et sur un petit lit de camp. Quelqu'un l'avait sauvé hier soir et l'avait laissé ici, bien en sécurité. Un peu plus tard, une caravane qui passait par là le prit et l'emmena à la ville voisine. Mais il ne cessait de penser à ce beau visage et à cette voix douce qui lui avait parlé quand il était prisonnier de sable. On lui parla d'un vieil homme sage qui connaissait tout dans cette région. Alors il décida d'aller le voir pour le questionner sur cette princesse des sables.
1: Monsieur, y a-t-il une tribu qui vit en plein milieu du désert ?
3: Bien sûr que non. Personne ne peut survivre dans le désert. Pourquoi cette question ?
1: Parce que j'ai été sauvé par une femme en plein milieu du désert.
3: Une femme en plein milieu du désert ? Racontez-moi cela.
0: Et Justin lui raconta comment il avait été sauvé dans le désert par une femme mystérieuse qui lui avait parlé. Le vieux sage réfléchit quelques instants, puis il lui demanda.
3: Elle a bien dit « princesse des sables ».
1: Absolument, je m'en rappellerai toute ma vie.
3: Je pense à une légende qu'on raconte par ici.
1: Je vous en supplie, racontez-la-moi.
3: Oh, c'est une longue histoire.
0: Alors le vieux sage raconta cette histoire.
3: Il y avait au milieu du désert, il y a de cela fort longtemps, un oasis d'une grande beauté et d'une grande fertilité. C'était un endroit où il y avait une poche d'eau souterraine qui permettait à la végétation de pousser en plein désert. D'où des palmiers et des dattiers qui donnaient des fruits délicieux. De l'eau pour abreuver les troupeaux de chèvres qui donnaient du lait pour faire des fromages. Dans ce petit royaume vivait un roi qui avait 7 filles. Ce royaume était petit et les filles s'ennuyaient, sauf la petite dernière. Elle s'appelait Jasmine et elle adorait le désert. Un jour, un beau voyageur s'arrêta dans ce royaume pour se reposer. Comme il n'y avait pas beaucoup de distractions, il fut invité à dîner à la cour du roi et on le questionna sur le monde extérieur. Il parlait d'une belle voix grave et toutes les filles du roi, sauf la dernière, tombèrent amoureuses de lui. Après le dîner, sans être vu du roi, l'étranger proposa aux 7 filles du roi de les emmener avec lui vers les grandes villes du sud. Toutes acceptèrent, sauf la petite dernière, Jasmine. Les 6 sœurs firent promettre à Jasmine de ne rien dire à leur père. La petite sœur accepta, non sans essayer de persuader ses sœurs de changer d'avis. Le lendemain, les 6 filles partirent avec l'étranger et on ne les revit plus jamais. Quelques jours plus tard, les soldats d'un roi voisin demandèrent audience au roi. Ils étaient à la poursuite d'un dangereux trafiquant d'esclaves. Jasmine comprit tout de suite le drame et révéla tout à son père. Le pauvre roi était furieux et triste, car il ne savait pas s'il allait revoir un jour ses six filles. Il était fâché contre Jasmine de lui avoir caché la vérité, mais il ne la punit pas, car elle était maintenant son seul enfant. Jasmine promit à son père de retrouver ses sœurs, et elle partit avec une troupe de cavaliers pour les retrouver. Voilà toute l'histoire.
1: Mais cela s'est passé il y a combien de temps ?
3: Je ne sais pas exactement, mais c'est une légende assez ancienne.
1: Vous pensez qu'elle pourrait être encore en vie aujourd'hui ?
3: Cela me paraît impossible.
1: Pourtant, je suis sûr de l'avoir vue.
3: Un mirage. Beaucoup de personnes voient des choses étranges dans le désert.

0: Il embaucha quelques cavaliers, acheta des vivres et se retrouva dans le désert, près de l'endroit où la tempête l'avait surpris. Pendant des jours et des jours, ils cherchèrent cette oasis, mais ne trouvèrent rien, que des dunes et du sable à des milliers de kilomètres à la ronde. Les cavaliers voulaient rentrer à présent. Ils se demandaient d'ailleurs ce que ce jeune homme pouvait chercher. Un trésor, peut-être. Puis un matin, un des cavaliers vint lui dire
1: « Il faut rentrer, car nous n'avons presque plus d'eau, et il faut en garder pour le retour. »
0: À contre-cœur, Justin accepta. Et ils prirent la route du retour. Soudain, une tempête de sable se leva, venue de nulle part. C'était terrible. Le sable rentrait partout, dans les yeux, le nez, la bouche. Son chameau fit un mauvais pas et Justin se retrouva par terre. Il s'enterra rapidement dans le sable et se couvrit la tête pour ne pas mourir. Après quelques heures, la tempête se calma. Justin commençait à avoir très soif, quand soudain, il entendit des pas. Elle était là. Il en était sûr. Comme il s'était bien couvert la tête, il n'avait pas de sable dans les yeux, et il put les ouvrir. Et il la vit, la princesse des sables. Elle était là, devant lui, toute belle.
2: Enfin, je vous retrouve.
3: Je savais que vous alliez revenir.
2: Ah bon? Pourtant, ce n'était pas facile.
3: C'est vrai. Personne à part vous aurait pu me retrouver. Mais c'était écrit dans la légende.
2: La légende? On me l'a raconté.
3: Peut-être, mais pas la fin. Celle qui dit « Si jamais un homme jeune et courageux peut me retrouver dans ce désert immense et m'aimer, la malédiction sera terminée. »
2: Je vous aime déjà.
3: Je le sais. Moi aussi, je vous aime.
0: Et Justin s'approcha d'elle et la prit par la main. Au moment où il voulut l'embrasser, ils disparurent tous les deux. Puis, ils se retrouvèrent dans le royaume de son père, au milieu de cette oasis qui n'existait que dans la légende. Elle retrouva sa famille et présenta Justin à son père, qui l'accepta immédiatement. Justin était heureux dans ce monde magique et resta avec sa belle, heureux jusqu'à la fin de ses jours.

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2: Bonjour les amis. Aujourd'hui, apprenons à reconnaître les différents.

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2: Salut les Pitchouns et bienvenue dans cette nouvelle actu ludique. Aujourd'hui, cap sur un monde miniature et plein de malice avec mon premier Carcassonne, un jeu de société signé Zenman Game. Inspiré du célèbre jeu Carcassonne, cette version a été pensée spécialement pour les plus jeunes, dès 4 ans. Les enfants posent des tuiles pour construire des chemins remplis de moutons, de fermiers ou de petits cyclistes, et à chaque fois qu'un chemin est complété, ils peuvent poser un pion et se rapprocher de la victoire. C'est coloré, c'est malin et c'est surtout accessible, une belle façon de découvrir la stratégie tout en jouant en famille sans se prendre la tête. Avec ses illustrations toutes douces et ses règles simples, mon premier Carcassonne transforme chaque partie en un moment joyeux de complicité. Un vrai plaisir à partager dès le plus jeune âge. Et voilà les Pitchouns, vous savez tout de cette actu ludique. Quant à moi, je vous dis à bientôt.

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1: Salut les pitchounes et bienvenue dans ce nouvel agenda des sorties. On repart pour une nouvelle semaine pleine de découvertes. À Paris, ne manquez pas l'exposition Kling, la bande dessinée par Le Cache. Une expérience originale qui plonge les enfants dans l'univers de la BD avec des planches, des histoires et des animations pour comprendre comment naissent les héros et les aventures. Deuxième étape, à Nice. On vous conseille une sortie au Musée National du Sport. Les enfants peuvent découvrir différents sports, tester leurs capacités et comprendre comment les champions s'entraînent, une activité à la fois ludique et dynamique. Et profiter de l'exposition Un été 2024 qui retrace les derniers Jeux Olympiques en activité ludique pour les familles. Enfin, dernière étape à Strasbourg, avec Le Vaisseau, un musée interactif entièrement dédié aux enfants. Expérience, manipulation, découverte scientifique. Ici, on apprend en testant et en s'amusant. Retrouvez différentes expositions comme la fabrique, le chantier ou le jardin, où vous pourrez découvrir, apprendre et construire dans des décors immersifs faits pour les familles et les pitchounes. Et voilà, vous savez tout de cet agenda des sorties. Quant à moi, je vous dis à la semaine prochaine les pitchounes.
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4: Mais rassure-toi, tu as quand même rendez-vous avec le best-of de l'actu du jour de la semaine. Réunion Pitchoun dans l'actu de ce jeudi, on part en Belgique. Vous vous souvenez peut-être, il y a quelques temps, nous avions parlé de cette drôle d'histoire. La police belge avait lancé un appel à témoins pour retrouver un homme qui avait perdu un billet de 50 euros sur le parking d'un supermarché.
5: Nom d'une frite, pourvu qu'on le retrouve son propriétaire.
4: Les recherches avaient été très difficiles.
5: Nous lançons un appel à témoins. Si tu as perdu un billet de 50 euros sur le parking d'un supermarché belge samedi après-midi, viens nous voir.
4: Une douzaine de personnes ont appelé le commissariat pour dire que c'était leur billet.
5: Il a fallu mener l'enquête. Alors on a sorti le détecteur à mensonges pour voir qui disait la vérité.
4: Au final, la police belge a retrouvé le véritable propriétaire.
5: Et le petit billet a retrouvé son papa. Merci à tous d'avoir répondu à l'appel à témoins.
4: Encore une info bizarre, drôle, insolite.
5: Mais 100% vrai.
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5: Les animaux de compagnie, ces petits amis qui nous aiment et qui font partie de notre quotidien. Qu'on ait un animal à la maison ou pas, tout le monde sait que les chiens et les chats ne s'entendent pas toujours. Intéressons-nous donc au pourquoi les chats et les chiens ne s'entendent pas. Pour bien comprendre pourquoi les chats et les chiens ne s'entendent pas, il faut s'intéresser à leur comportement et à leur façon de s'exprimer. Lorsqu'un chien est content et qu'il manifeste une envie de jouer, il va remuer la queue. Cependant, pour le chat, ce n'est pas du tout la même chose, c'est le signe de la colère. Prenons un autre exemple, lorsque le chat met ses oreilles en arrière, ce n'est pas bon signe, car cela signifie qu'il va bientôt attaquer, alors que le chien fait cela pour manifester de la gentillesse. Ainsi, les chats et les chiens n'ont pas du tout le même mode de communication. Les spécialistes justifient aussi les rapports difficiles entre ces deux animaux par le fait que le chien est considéré par le chat comme un prédateur. Les conflits entre ces animaux sont également liés à la notion de territoire. Le chat est plus attaché à son territoire, plus exclusif que le chien. Le plus difficile est de faire accepter la présence d'un chien à un chat qui était là le premier. Mais si vous vous posez la question, ne vous inquiétez pas, la cohabitation n'est pas du tout impossible. Lorsque les deux animaux sont petits, ils vont plus facilement apprendre à se connaître et à s'apprivoiser qu'une fois arrivés à l'âge adulte. Comme pour les humains, tout dépend également de l'affinité que les deux animaux peuvent entretenir. Et voilà, tu sais désormais pourquoi les chiens et les chats ne s'entendent pas. Je te dis à bientôt pour une prochaine question.
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0: Guillaume ? Guillaume ?
1: Oui ?
0: Est-ce que tu pourrais me raconter une histoire ?
1: D'accord, mais pas n'importe quelle histoire. Je vais te raconter les animaux. Je vais te parler aujourd'hui d'une mystérieuse créature qui ne possède pas de cœur, pas de cerveau, pas de branchies et même pas de poumons. Les seuls organes dont elle dispose sont la bouche, l'estomac et les rhopalies qui sont des organes sensoriels qui leur permettent de s'équilibrer dans l'eau. Cette créature est composée à 98% d'eau et à 2% de protéines. Ces cnidaires ont pour système nerveux un simple réseau de cellules. Je vais te parler aujourd'hui des méduses.
0: Est-ce que toutes les méduses piquent ?
1: Avant de répondre à ta question, sache qu'il existe environ 200 espèces de méduses et que leurs piqûres varient en fonction de celles-ci. Par exemple, une méduse appelée poumon de mer est complètement inoffensive pour l'être humain. Par contre, la méduse Chironex est très dangereuse. La plus commune en Méditerranée est la pélagie. C'est une petite méduse rose-violette parsemée de longues taches sombres qui flottent à la surface ou entre deux eaux. On la croise souvent en banc.
0: Que faire si on se fait piquer ?
1: On entend souvent qu'il faut se faire pipi dessus ou aspirer le venin. Eh bien, c'est complètement faux. Si tu te fais piquer, il te suffit de rincer à l'eau de mer en frottant légèrement avec du sable afin de retirer les filaments de la méduse qui restent sur toi. Alors je dis avec du sable car cela permet de protéger ta peau non affectée des filaments et donc d'éviter de brûler d'autres parties de ton corps. Attention, ne te rince surtout pas à l'eau claire car cela pourrait stimuler le venin. Et puis après cela, évidemment, le mieux c'est tout de même d'aller à la pharmacie ou de consulter un médecin.
0: Pourquoi certaines méduses ont l'air lumineuses ?
1: La plupart des méduses ont des corps transparents et peuvent émettre de la lumière. On dit qu'elles sont bioluminescentes. C'est une lumière produite dans le corps de l'animal. Grâce à cette lumière, elles peuvent attirer des proies, repousser un prédateur ou même faire signer un copain.
0: Que mangent-elles ?
1: Les petits poissons qui passent trop près de leurs tentacules se feront paralyser grâce aux filaments urticants. Une fois chose faite, les méduses n'ont plus qu'à porter leur proie directement à leur bouche située à la base des filaments.
0: Pondent-elles des œufs ?
1: Effectivement, les femelles pondent des œufs en pleine eau. De petites larves en sortent, mais ces larves ne vivent pas dans le plancton. Elles se fixent sur le fond et deviennent des polypes. On utilise ce terme lorsque l'organisme est fixé sur un support quelconque. Les polypes peuvent rester ainsi collés sur le fond pendant très très longtemps. Puis quand la quantité de nourriture est suffisante et que la température est bonne, ils se divisent en quantité de petites méduses qui vont grandir pour devenir celles que nous connaissons. D'autres par contre ne passent pas par le stade de polype et sont donc des méduses toute leur vie. Savais-tu que la plus grande méduse pouvait atteindre 6 mètres de longueur pour 2 mètres de diamètre avec un poids de 200 kg ? C'est un véritable géant des mers. En revanche, la plus petite ne mesure que quelques millimètres. Pour terminer, il faut savoir qu'une méduse ne vit généralement pas très longtemps. Quelques jours pour les plus petites, jusqu'à 2 ans seulement pour les plus grandes. Seule la méduse casquée d'Arctique et d'Antarctique peut vivre plus de 30 ans.
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1: Salut les Pitchouns et bienvenue dans ce nouvel agenda des sorties. On repart pour une nouvelle semaine pleine de découvertes. À Paris, ne manquez pas l'exposition Kling, la bande dessinée par Le Cache. Une expérience originale qui plonge les enfants dans l'univers de la BD avec des planches, des histoires et des animations pour comprendre comment naissent les héros et les aventures. Deuxième étape, à Nice. On vous conseille une sortie au Musée National du Sport. Les enfants peuvent découvrir différents sports, tester leurs capacités et comprendre comment les champions s'entraînent, une activité à la fois ludique et dynamique. Et profiter de l'exposition Un été 2024 qui retrace les derniers Jeux Olympiques en activité ludique pour les familles. Enfin, dernière étape à Strasbourg, avec Le Vaisseau, un musée interactif entièrement dédié aux enfants. Expérience, manipulation, découverte scientifique. Ici, on apprend en testant et en s'amusant. Retrouvez différentes expositions comme la fabrique, le chantier ou le jardin, où vous pourrez découvrir, apprendre et construire dans des décors immersifs faits pour les familles et les pitchouns. Et voilà, vous savez tout de cet agenda des sorties. Quant à moi, je vous dis à la semaine prochaine les pitchouns.
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5: Salut nos petits pitchouns, et dans l'actu de ce dernier jour de la semaine, on vous emmène en Angleterre, au Pays de Galles. Une famille en a ras-le-bol car toutes les nuits, son jardin est saccagé.
6: Ça ne peut plus durer. Ras-le-bol des vandales.
5: Mais que se passe-t-il dans votre jardin? Dis donc, c'est le souk par ici.
6: Oh yeah. Arbres abattus, branches arrachées, les troncs entaillés, je sais plus quoi faire. On dirait qu'une tornade s'est abattue sur moi et mon jardin.
5: Oui, je comprends. Vous avez une idée du coupable?
6: Eh bien, look at that. Regardez les traces sur le tronc ici. On dirait bien des traces de machettes.
5: Sûrement quelqu'un de dangereux alors. Et d'armé?
6: J'ai mis une petite caméra pendant la nuit pour filmer le bandit. On va enfin en avoir le connaître.
5: Faites voir. Là, ça y est, on voit quelque chose qui s'approche de votre jardin. Et là, qui nage dans votre étang.
6: Oh my God! My God, mais c'est un...
5: Un castor!
6: Mais il n'y a plus de castors sauvages ici depuis 400 ans!
5: Quelle bonne nouvelle, le retour des castors sauvages!
6: Oh yeah, c'est good news pour la nature, bonne nouvelle. Mais quand même, j'aurais préféré qu'ils choisissent un autre jardin que le mien.
5: Voyons le beau côté des choses, c'est exceptionnel d'avoir un castor sauvage dans son jardin. Allez, bon week-end les pitchouns, et rendez-vous lundi pour le retour des actus bizarres, drôles, insolites.
6: But 100 true.
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0: C'est malin et c'est surtout accessible. Une belle façon de découvrir la stratégie tout en jouant en famille sans se prendre la tête. Avec ses illustrations toutes douces et ses règles simples, mon premier Carcassonne transforme chaque partie en un moment joyeux de complicité. Un vrai plaisir à partager dès le plus jeune âge. Et voilà les pitchounes, vous savez tout de cette actu ludique. Quant à moi, je vous dis à bientôt.
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1: Salut les Pitchouns et bienvenue dans cette nouvelle Positive Attitude. Aujourd'hui, on vous parle d'une légende du sport qui rentre un peu plus dans l'histoire en posant ses empreintes sur le sol le plus célèbre des États-Unis. À 81 ans, Billie Jean King gagne sa nouvelle récompense, son étoile sur le Walk of Fame d'Hollywood, dans la catégorie divertissement du sport. Un moment fort pour cette immense championne, mais aussi une reconnaissance pour toute une vie de combat. Car Billie Jean King, ce n'est pas seulement 39 titres du Grand Chelem, c'est aussi un match historique, la Battle of the Sex, en 1973, où elle bat un ancien numéro 1 mondial de tennis pour prouver que les femmes ont leur place égale dans le sport. Et aujourd'hui, en recevant son étoile, elle continue d'envoyer un message fort. Oui, on peut changer les choses balle après balle. Et voilà les Pitchouns, vous en savez plus sur l'histoire de Billie Jean King. Quant à moi, je vous dis à bientôt pour la prochaine Positive Attitude.
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1: Guillaume ? Guillaume ?
2: Oui ?
1: Est-ce que tu pourrais me raconter une histoire ?
2: D'accord, mais pas n'importe quelle histoire. Je vais te raconter les animaux. Aujourd'hui, je vais te raconter l'histoire d'un animal qui fait étrangement penser à un dinosaure des temps perdus, une sorte de mini T-Rex qui aurait pu extrêmement bien s'en sortir dans la vie tellement il peut être redoutable et puissant en termes de potentiel, mais qui est trop simplet pour s'avérer efficace malgré ses mensurations imposantes. Écoute bien, 1m20 de hauteur et il est capable d'atteindre une envergure de 2m30. Je vais te raconter l'histoire du bec en sabot du Nil.
3: Tu parles de bec ? C'est un oiseau. Puis tu dis sabot. Alors c'est un cheval. Je ne comprends rien du tout.
2: En effet, c'est un oiseau. C'est même un échassier comme les cigognes ou les pélicans. Le bec en sabot tient son nom de son bec qui ressemble à un sabot, tout simplement. Ce bec est parfaitement adapté à la pêche, à la différence de son cousin le héron qui lui harponne ses proies. Le bec en sabot écope à l'horizontale. Au Soudan, on l'appelle même le père de la babouche.
3: Mais s'il pêche, c'est qu'il mange du poisson.
2: Tu as raison, il va essentiellement manger des poissons, mais il peut également se satisfaire de serpents aquatiques ou de grenouilles. Ses zones de chasse préférées sont les eaux peu profondes à haute végétation. Si les eaux sont profondes, il s'installe sur une plateforme de végétaux flottants. Il chasse et pêche à la vue et à l'ouïe, tenant son bec vers le bas contre sa poitrine afin de faciliter la vision binoculaire. La proie est généralement décapitée avant d'être avalée.
3: Peut-il migrer comme la cigogne ?
2: Non, pas du tout. Ce n'est pas un migrateur. Il va rester sur son territoire, généralement en solitaire, mais il peut vivre en couple. Cependant, les mâles et femelles ne mangeront pas au même endroit. Par exemple, si l'un mange à l'est, l'autre mangera à l'ouest. Chacun respecte le territoire de l'autre.
3: Il a un drôle de nom, bec en sabot du Nil. Ça veut dire qu'il vit près du Nil ?
2: Là encore, pas forcément. C'est un oiseau endémique du continent africain, surtout présent dans les parties orientales et centrales de l'Afrique tropicale. On le trouve dans les lacs, dans les grands cours d'eau et dans les marais garnis de papyrus et de roseaux, particulièrement au nord de l'Ouganda, par exemple au lac Victoria, mais également à l'ouest de la Tanzanie, au Soudan du Sud, au niveau du Nil Blanc, et dans le marais de Bangweulu, au nord-est de la Zambie.
3: Peut-il voler ?
2: Oui, il peut voler et il vole en imitant deux autres oiseaux que tu connais bien, à savoir le héron et la cigogne. Pour preuve, il va voler le cou rentré comme le héron, c'est-à-dire qu'il va décoller presque à la verticale en battant lourdement des ailes. Et comme les cigognes, il va profiter des courants thermiques afin de prendre une grande hauteur où il planera.
3: Si c'est un oiseau, la femelle pond-elle des œufs ?
2: Tu as raison. 2 à 3 œufs blanchâtres sont pondus, mais il ne restera à la fin du cycle de reproduction qu'un seul petit. En effet, afin de s'approprier toute l'attention et la nourriture, le plus vigoureux des oisillons tuera le reste de la fratrie. Les parents ne pouvant s'occuper de plusieurs rejetons par risque de manquer de nourriture, ils ne continueront à nourrir que le petit le plus fort. L'incubation dure environ 30 jours. 30 jours pendant lesquels les adultes retournent souvent les œufs et les rafraîchissent en les arrosant d'eau ou en les recouvrant de végétation humide. Après l'éclosion, les adultes nourrissent les petits par régurgitation de proies dans le nid, mais les petits se nourrissent seuls. Les plumes ne sont pas totalement développées avant 2 mois et les petits ne peuvent pas voler avant 105 à 112 jours. Enfin, pendant encore un mois après l'envol, les parents continueront à nourrir leurs

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3: Hé, hey, c'est Lily, petit Pitchoun. Tu sais quoi? C'est le week-end.
4: Mais rassure-toi, tu as quand même rendez-vous avec le best-of de l'actu du jour de la semaine.
5: Salut nos Pitchouns, et dans l'actu de ce lundi, on vous emmène en Corée du Sud dans un super musée de Séoul, le Museum Art of Seoul. Nous sommes avec un étudiant en art qui est venu visiter le musée.
6: Oh, regardez sur le mur, n'est-ce pas une banane?
5: Oui, c'est une banane scotchée sur un mur, c'est une œuvre d'art. Regardez, il est écrit là que c'est l'œuvre de Maurizio Cattelan. Elle coûte 110 000 dollars.
6: Pas trop mon bien, pas que moi. Pas avoir pris le petit déjeuner ce matin.
5: Quoi? Vous venez de manger l'œuvre d'art?
6: Un vrai régal.
5: Mais vous n'avez pas le droit de manger les œuvres.
6: Moi, avoir la solution. Je vais rescotcher le pot de banane sur le mur et voilà.
5: Ça aussi, c'est de l'art?
6: Évidemment.
5: Au final, le musée n'a pas porté plainte contre l'étudiant qui a expliqué que cette banane avait été scotchée ici pour être mangée. Une autre banane a été scotchée sur le mur et tout est bien qui finit bien. Encore une info bizarre et insolite, les Pitchouns.
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0: septembre. Et voilà les pitchouns, vous savez tout de cette actu ciné. Quant à moi, je vous dis à la semaine prochaine.
1: Le village, ils sont tous redevenus enfants.
2: Quoi?
3: Quoi?
4: Non, mais ils vont rester comme ça longtemps.
1: Une potion à base de graines de baobab pourrait guérir le village.
5: On le trouve où, ce baobab?
1: Loin.
5: Ah, loin comme la forêt des Carnutes?
1: Plus loin.
5: Non, alors loin comme Massilia?
1: Plus loin.
5: Oh, c'est pas loin, loin comme l'Égypte, quand même.
1: Encore plus loin, loin.
3: Mais y a pas plus loin, loin?
1: Si, le royaume de Nubie. Qu'est-ce que c'est?
2: C'est un sanglier. Un sanglier africain.
3: Oh, enfin un pays où les sangliers ont une taille normale.
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1: Salut les Pitchounes et bienvenue dans ce nouvel agenda des sorties. On repart pour une nouvelle semaine pleine de découvertes. À Paris, ne manquez pas l'exposition Kling, la bande dessinée par Le Cash. Une expérience originale qui plonge les enfants dans l'univers de la BD avec des planches, des histoires et des animations pour comprendre comment naissent les héros et les aventures. Deuxième étape, à Nice. On vous conseille une sortie au Musée National du Sport. Les enfants peuvent découvrir différents sports, tester leurs capacités et comprendre comment les champions s'entraînent, une activité à la fois ludique et dynamique. Et profiter de l'exposition Un été 2024 qui retrace les derniers Jeux Olympiques en activité ludique pour les familles. Enfin, dernière étape à Strasbourg, avec Le Vaisseau, un musée interactif entièrement dédié aux enfants. Expérience, manipulation, découverte scientifique. Ici, on apprend en testant et en s'amusant. Retrouvez différentes expositions comme la fabrique, le chantier ou le jardin, où vous pourrez découvrir, apprendre et construire dans des décors immersifs faits pour les familles et les pitchounes. Et voilà, vous savez tout de cet agenda des sorties. Quant à moi, je vous dis à la semaine prochaine, les pitchounes.
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Vous avez 39 nouvelles demandes d'amis. Vous avez 120 nouveaux likes. Vous n'avez pas vu vos amis depuis 2 mois. 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LOL. 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
2: Bonjour chers cohabitants de la planète Terre. Vous êtes encore un peu en forme? L'un de nos cohabitants de notre planète, c'est le pingouin. Donc, nous allons entrer dans une petite danse. Et ça s'appelle la danse des pingouins.

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5: Ah, l'espace, les étoiles, la galaxie, quel sujet passionnant. Mais il est tellement vaste que l'on pourrait se perdre facilement. Intéressons-nous donc à un sujet incroyable, le plus grand et le plus puissant télescope jamais lancé dans l'espace. Pourquoi construire donc un tel télescope? Le télescope spatial James Webb est un partenariat international entre la NASA, l'ESA, l'Agence spatiale européenne, et l'ASC, l'Agence spatiale canadienne. Ce télescope spatial a été conçu pour essayer de répondre aux plus grandes questions sur l'univers et de faire des découvertes révolutionnaires. En effet, Webb a la capacité de nous révéler l'univers caché. Mais pourquoi on ne connaît pas tout de l'univers, les pitchouns? Il faut tout d'abord savoir que l'univers est en constante évolution, on appelle ce phénomène l'expansion de l'univers. Cela signifie que tous les objets qui composent l'univers s'éloignent les uns des autres. C'est pourquoi on parle d'univers connu avec tout ce qu'on a déjà pu analyser et d'univers caché. Webb pourra donc nous permettre de découvrir les étoiles enveloppées dans les nuages de poussière, identifier les molécules dans l'atmosphère d'autres mondes et capter la lumière des premières étoiles et galaxies. Ainsi, grâce à son équipement de pointe, Webb pourra nous permettre d'accroître grandement nos connaissances sur le système solaire, la formation et l'évolution des étoiles et des planètes, mais également des galaxies. Comment ce télescope fonctionne? Webb, grâce à un immense miroir, pourra utiliser un outil du nom de spectroscopie pour mieux comprendre la physique des objets dans l'espace. Comme un prisme divise la lumière du soleil qui est blanche en différentes couleurs comme un arc-en-ciel, Webb pourra analyser la lumière qui pourra fournir des informations détaillées sur un objet, comme la façon dont une galaxie se déplace ou les molécules présentes dans l'atmosphère d'une exoplanète. Comment le télescope va donc être envoyé dans l'espace? Le télescope sera lancé à bord de la fusée Ariane 5 depuis le port spatial européen en Guyane française. De là, il entamera un voyage d'un mois vers sa destination à environ 1,5 million de kilomètres de la Terre. Lorsqu'il atteindra sa destination, Webb pourra déployer son immense pare-soleil de la taille d'un court de tennis, puis déploiera son miroir de 6,5 mètres. C'est cet équipement dont on a parlé il y a quelques instants qui pourra détecter la faible lumière des étoiles et des galaxies. Lointaine. Il faudra faire preuve un petit peu de patience avant son lancement puisqu'il est prévu pour cette fin d'année le 31 octobre et vous allez pouvoir suivre son lancement avec grande attention vers l'infini et au-delà.
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3: Hé, hey, c'est Lily, petit Pitchoun. Tu sais quoi? C'est le week-end.
4: Mais rassure-toi, tu as quand même rendez-vous avec le best-of de l'actu du jour de la semaine.
5: Salut nos Pitchounes, dans l'actu de ce mardi, nous allons rendre visite à des perroquets qui font l'objet d'une étude chez des scientifiques.
6: Coucou! Salut les Pitchounes, vous tombez bien! C'est l'heure d'appeler Tati Brigitte!
5: Bonjour monsieur le perroquet, comment allez-vous? Vous voulez appeler Tati Brigitte? Mais c'est qui ça?
6: Eh bien, c'est ma Tati! On va l'appeler en FaceTime!
5: Vous savez vous servir de FaceTime?
6: Oui, et on adore ça! Salut Tati, comment tu vas? T'as vu? On voit ta tête, c'est trop marrant!
5: C'est alors, je ne savais pas que les perroquets aussi aimaient téléphoner!
6: Bien sûr que si! Ça nous fait beaucoup de bien! Comme ça, on se sent moins seul!
5: Ah bon?
6: Oui, les scientifiques se sont rendus compte que non seulement on adorait ça, mais en plus ça nous fait du bien d'appeler nos copains perroquets en FaceTime. Parce que nous, les perroquets, nous sommes des animaux très sociables et on a besoin de contact avec les autres.
5: Des perroquets qui se sentent bien grâce au coup de téléphone en visio, ça c'est une info super bizarre, drôle et insolite.
6: Mais complètement vrai.
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0: maintenant comment étaient positionnés tous ces animaux. À bientôt.
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0: La nuit de Petit Ours. Ce matin, Petit Ours a décidé qu'il était assez grand maintenant. Assez grand pour quitter maman. Alors il a pris ses petites affaires, il a embrassé maman et s'en est allé trouver un nouvel abri pour la nuit. Il a cherché une bonne partie de la journée, mais toutes les grottes étaient déjà habitées. Petit Ours ne s'est pas découragé et a continué à marcher. Enfin, après plusieurs heures de recherche, il a enfin trouvé un abri inoccupé. C'était inespéré. Il a gratté le sol pour se faire un petit lit douillet comme celui de maman. Mais il s'est abîmé une patte.
1: Je ne pensais pas que cela était si difficile de préparer son lit.
0: Une fois sa mission accomplie, il a été chercher un peu de mousse bien fraîche. Petit Ours voulait une couverture bien moelleuse pour la nuit, comme celle de maman. Mais l'animal a eu du mal à en trouver. Maman Ours savait exactement où trouver la mousse la plus douce de toute la forêt. Petit Ours a soupiré et essayé de ne pas se décourager.
1: « Je suis grand et je me débrouille très bien tout seul. »
0: À force de persévérance, il a fini par trouver quelques petits morceaux de mousse tout desséchés.
1: « Je vais devoir m'en contenter, au moins pour cette nuit. »
0: Enfin, son lit était prêt. Il lui restait maintenant à trouver un peu de nourriture, car tous ses allers-retours lui avaient donné faim. Avec maman, tout était tellement simple. Il avait juste à dire
1: « Maman, j'ai faim !»
0: Et elle lui préparait aussitôt un bon gâteau au miel ou une tourte au saumon. Mais ce soir, point de tourte, ni de délicieux gâteau prévu au menu de Petit Ours. En cherchant bien, il découvrit un malheureux champignon. Pauvre Petit Ours, lui qui détestait ça. Mais pour ce soir, il n'eut pas le choix. Manger ce champignon ou n'avoir rien dans l'estomac. La nuit était en train de tomber. Alors, après avoir avalé son dîner, il fila se coucher. Mais la nuit s'annonçait difficile. Il n'avait pas eu son câlin ce soir. Et maman ne lui avait pas fait de bisous. Petit Ours s'endormit, mais un gros cauchemar le réveilla. Et là, toujours personne pour le consoler. Au petit matin, il dut reconnaître qu'il n'était pas encore si grand que ça. Maman lui manquait trop. Alors il décida de rentrer et de retrouver maman. Petit Ours aimait trop sa maman, ses câlins, ses bisous et ses tourtes au saumon. C'est ainsi que Petit Ours rentra et sauta au cou de maman.
1: « Maman, en fait, je suis encore trop petit pour partir faire ma vie. »«
0: Tu peux rester ici, mais sache que tu resteras toujours mon tout petit, » dit-elle en l'embrassant tendrement.

0: Sindbad et les îles inconnues. Je suis Sindbad, le célèbre marchand de Bagdad. Peut-être vous souvenez-vous de moi, de mes voyages extraordinaires, mais vous ai-je jamais parlé du jour où nous avons accosté? Non, je ne crois pas. Eh bien, commençons par le début. Après mon aventure dans la vallée des diamants, j'étais si riche que je pensais ne plus jamais m'éloigner de Bagdad. Cependant, je me mis à regretter mes voyages et je décidai d'aller jusqu'au port de Bassora. Là, j'embarquai sur un bateau étranger dans l'espoir de vivre de nouvelles aventures fantastiques. Le bateau était petit. Le soleil tapait fort et rapidement, l'équipage fatigué devint irritable. Aussi, quand le guetteur aperçut une petite île à l'horizon, tous poussèrent des cris de joie à l'idée de gagner la terre ferme. Seul le capitaine était inquiet. « Cette île n'est pas indiquée sur mes cartes, me confia-t-il. »« C'est curieux, répondis-je. Bon, ne vous en faites pas, nous n'allons pas nous y attarder. » Nous mîmes donc le cap sur l'île. Ses côtes paraissaient étonnamment grises dans le lointain. Une foule d'oiseaux tournoyait au-dessus d'elle, mais un phénomène étrange attira alors mon regard. Elle semblait bouger sous le soleil. Sans doute était-ce l'effet de la chaleur. Nous mouillâmes près de la côte, puis nous descendîmes tous sur la grève, à l'exception du capitaine qui paraissait toujours très inquiet. Nous allumâmes un feu, fîmes rôtir de la viande et les marins ouvrirent un tonneau de bière. Comme je suis un bon musulman, je ne touche jamais à l'alcool aussi. Après le dîner, je m'en allais marcher seul sur l'île. Quel étrange endroit! Il n'était pas fait de sable ni de terre. Sous mes pieds, je ne sentais qu'un sol dur et informe, et mes narines étaient envahies par une forte et curieuse odeur de poisson. Soudain, les oiseaux s'envolèrent en piaillant. Toute l'île se mit à bouger comme sous l'effet d'un tremblement de terre. Je me retrouvai à genoux et j'entendis la voix du capitaine qui criait « Une baleine! Une énorme baleine! Remontez vite à bord !» Surpris, je regardai autour de moi. Il n'y avait pas de baleine à l'horizon. Mais voilà que le capitaine levait l'ancre et les marins s'enfuyaient en criant et jurant. Allait-il m'abandonner sur cette bizarre petite île grise? Soudain, un jet d'eau jaillit violemment du sol tout près de moi. En un instant, je me retrouvais trempé jusqu'aux os. Le capitaine criait à nouveau, mais j'arrivais difficilement à l'entendre à cause du bruit de l'eau. « Il faut partir! Baleine! Vous l'avez réveillée, la baleine !» Je compris soudain. Ce que nous avions pris pour une île était le dos d'une énorme baleine. Elle somnolait à la surface de la mer et nous étions arrivés avec notre feu. Les flammes lui avaient brûlé la peau et l'avaient réveillée. Et moi, Sindbad, je me trouvais juste sur sa tête massive. La peur me glaça. Maintenant, la baleine battait les flots de sa queue puissante et gigantesque. Elle s'apprêtait à plonger. Quelques marins arrivèrent à nager jusqu'au bateau car les vagues avaient entraîné notre chaloupe. D'autres se noyèrent. Et moi? Eh bien, moi, je luttais contre les flots, en priant Dieu de me laisser la vie sauve, quand le tonneau de bière que les marins avaient apporté sur l'île apparut près de moi. Reprenant espoir, je m'y accrochai. Épuisé, je me contentai quelques instants de flotter sur les flots hostiles. Mes appels au secours n'auraient servi à rien. Le bateau avait dû s'éloigner pour fuir la baleine. J'étais seul, à des centaines de milles de chez moi. Une nuit passa ainsi, et à l'aube, une petite île apparut à l'horizon. Je nageais vers elle avec le peu de force qui me restait. J'étais si ému que mon cœur battait à tout rompre. Enfin, mon tonneau s'échoua sur le rivage et je m'étendis sur le sable chaud. Une eau douce et fraîche s'écoulait non loin de moi. La source se trouvait au milieu d'un bouquet d'arbres et de buissons couverts de fruits mûrs et de baies sucrées. Après avoir remercié Dieu, je calmai ma soif et assouvis ma faim. Je pus alors regarder autour de moi. La plage était faite de poussière d'or. Je décidai aussitôt de construire un radeau et de rentrer chez moi avec le plus d'or possible. Je me mis donc au travail. Je ramassai les plus grosses branches que j'ai pu trouver, je les liai avec le tissu de mon turban que j'avais heureusement gardé, je remplis ensuite le tonneau de fruits et le déposai sur le radeau, puis je bourrai d'or mes pantalons bouffants. C'est à peine si je pouvais encore marcher. J'étais prêt à partir quand j'entendis un sifflement strident. Je levai la tête. Dans les arbres, près de la source, de grands yeux luisants me fixaient. 6, 7, 8 énormes serpents rampaient hors du buisson. Sans perdre une seconde, je courus vers la mer, je me jetai sur mon radeau et me mis à le pousser furieusement vers le large. Je me croyais sauvé. Mais alors, les serpents entrèrent dans l'eau à leur tour et se mirent à me poursuivre rapidement à travers les vagues. Ils se rapprochèrent encore et se mirent à tourner autour de moi. Puis, ils attaquèrent et à grands coups de queue se mirent à détruire ma pauvre embarcation. Désespéré, je jetai les fruits hors du tonneau et m'y réfugiai. Je m'y accroupis tel un animal apeuré dans un trou. Dehors, les serpents tournaient toujours autour de moi. L'un après l'autre, ils essayèrent de briser le tonneau à coups de queue et de tête, mais, grâce à Dieu, aucun n'y arriva, et ils finirent par s'éloigner en sifflant rageusement tandis que le courant m'emportait. Je dérivai ainsi pendant 3 jours et 3 nuits. Au bout de la 3e nuit, alors que je désespérais de revoir jamais la terre, le tonneau heurta quelque chose. J'entendis des voix dans l'obscurité. C'était le bateau sur lequel je m'étais embarqué. Le capitaine ne croyait pas à ma mort et n'avait cessé de me rechercher. Il fut très étonné de me voir sortir la tête du tonneau et encore plus de me retrouver couvert d'or. C'est ainsi que j'arrivais, tout aussi étonné quelques jours plus tard, dans ma bonne ville de Bagdad, sain et sauf et encore plus riche qu'avant.
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0: Dans le joli village de Bonneterre, il y avait une jeune fille qui s'appelait Dulcie. Dulcie n'avait pour toute famille que son très vieux grand-père et puis Simon, son petit frère. Tous trois vivaient heureux. Ce jour-là, c'est la fête à Bonneterre. Les forains sont arrivés, tout le monde rit, tout le monde joue. Dulcie se montre très forte au tir à l'arc. Elle est calme et habile, et les gens du village admirent son adresse. Mais soudain, un homme accourt. « Malheur, malheur, Malagure est revenu, et il a enlevé le petit Simon !»«
1: Malheur !»
0: Aussitôt, la fête s'arrête, et les gens murmurent épouvantés. « Ah, encore Malagure, mais quand finira-t-on cette malédiction ?» Loin de là, en effet, dans une sombre forêt régnait le terrible Malagure. Chaque année, Malagure venait jusqu'à Bonneterre pour voler un enfant. Il l'emmenait dans sa forêt et il le faisait travailler dur. Malagure, ainsi, avait déjà capturé beaucoup d'enfants. Ce soir-là, à Bonneterre, le grand-père de Dulcie se sent plein de tristesse. Pauvre petit Simon. Ah, je suis bien trop vieux pour aller combattre Malagure. Mais Dulcie a déjà pris sa décision. Nous n'allons pas nous laisser faire. Moi, j'irai délivrer mon petit frère. Le lendemain, un couteau dans sa poche, Dulcie se met en route et va jusqu'à la mer. Il y a là un pêcheur. Dulcie lui dit « Bonjour, je dois franchir la mer pour me rendre chez Malagure. Pourrais-tu m'emmener ?»« C'est dangereux, » dit le pêcheur. « Voyons si tu es assez rusé. Je suis solide et résistante, pourtant je ne tiens pas debout. Qui suis-je ?» Aussitôt Dulcie répond « La ficelle, enroulée à tes pieds !»« Bravo, dit le pêcheur, la ficelle est à toi. Monte, je vais t'emmener. » Et Dulcie part sur la mer, la vaste mer profonde et bleue. Une fois de l'autre côté de la mer, le pêcheur dit encore « Bonne chance, Dulcie, je t'attends ici. » Alors Dulcie s'éloigne par les rues du petit port. À l'autre bout du village, elle rencontre un mendiant. « Bonjour, je dois me rendre chez Malagure. Connais-tu le chemin ?»«
2: C'est dangereux. Voyons si tu es assez rusé. » « On peut me brûler, mais pas me noyer. Qui suis-je ?»
0: Aussitôt, Dulcie répond « Le bâton que tu tiens dans ta main ?»«
2: Bravo, le bâton est à toi. La forêt de Malagure se trouve là-bas, après le désert de sable. Va, le bâton te guidera. »
0: Et Dulcie part dans le désert. Le grand désert jaune et brûlant. Une fois de l'autre côté, Dulcie entre dans la forêt. Un hibou se tient là, au pied d'un arbre.
3: « Bonjour. Dieu qu'il fait sombre ici. Je cherche Malagure. Peux-tu me renseigner ?»«
4: Ouh, c'est dangereux, » dit le hibou. « Voyons si tu es assez rusé. » « Je suis plus faible que le jour, plus forte que la nuit. Qui suis-je ?»
0: Aussitôt Dulcie répond « La lanterne que je vois près de toi. »«
4: Bravo, la lanterne est à toi. Maintenant, prends ce sentier et suis-le jusqu'au bout. Mais sois prudente, car Malagure pourrait bien se transformer et te surprendre sans que tu le reconnaisses. »
0: Alors, Dulcie s'enfonce sous la nuit des grands arbres. Au cœur de la forêt, elle découvre enfin le repère de Malagure. Elle se cache et l'observe. Horreur ! Là, dans une cage de bois, des enfants sont enfermés. Elle reconnaît Jean, Petit Paul et Simon, tous les enfants de Bonneterre que Malagure a enlevés. Leur prison est suspendue à la branche d'un arbre et le terrible Malagure se tient juste au-dessous. Dulcie empoigne le bâton du mendiant, puis elle noue au debout la ficelle du pêcheur. Elle a maintenant un arc. Ensuite, elle coupe une petite branche. Elle en fait une flèche où elle attache son couteau. Dulcie tend bien son arc et elle tire. La flèche vole, va couper la corde qui retenait la cage tombe et se brise sur la tête de Malagure. Malagure est assommé et les petits prisonniers vont rejoindre Dulcie. Vite, il court sur le sentier. Plus vite, plus vite! Malagure pourrait se réveiller. Il ne faut pas qu'il nous rattrape. Ils sont presque sortis de la forêt. Mais tout à coup, il se passe une chose incroyable. Un chêne gigantesque se déplace à pas lourds et leur barre la route.
1: Bonsoir, petits enfants. C'est moi, l'arbre qui marche.
5: C'est Malagure, c'est sa voix. Mille malheurs, le hibou avait bien dit que Malagure pouvait se transformer.
0: Déjà, le chêne se penche en ricanant. Il prend Dulcie avec ses branches, elle est terrifiée, mais soudain, elle voit un trou dans l'arbre. C'est de là que sort la voix. Vite, elle lance sa lanterne dans la bouche de Malagure. Une épaisse fumée grise sort de la bouche du chêne. Il se met à tousser, plus fort que le tonnerre, et à force de tousser, il recrache la lanterne. Mais il a eu si peur de prendre feu qu'il s'enfuit en courant.

0: Poney le lapin habite dans un joli petit terrier caché dans la garrigue. Il est très heureux parce qu'il passe ses journées à gambader dans la bruyère. À l'heure du goûter, il attrape une olive du bout de ses grandes dents toutes blanches et après, il fait une bonne sieste au soleil, bercé par le chant des cigales. Fifounet est le plus heureux des petits lapins, sauf qu'il fait tout le temps des bêtises. Ce n'est pas de sa faute, il n'y peut rien, mais à chaque fois, il fait tout de travers. Un matin, Fifounet s'est réveillé très tôt. Les premiers rayons du soleil l'ont tiré du sommeil. C'est une belle matinée d'été. Son papa et sa maman dorment encore, alors Fifounet a une idée. Et s'il leur préparait un bon petit déjeuner? Sur la pointe des pieds, Fifounet va à la cuisine. Il sort deux petites tasses et met en marche la machine à café. Mais il a beau ouvrir tous les placards, il ne trouve rien de bon à manger pour le petit déjeuner de son papa et de sa maman. Alors Fifounet pousse la porte du terrier. Il se dit que dehors, peut-être, il trouvera de belles carottes et de la salade croquante. Justement, à quelques mètres de sa maison, il aperçoit un potager. Quelle chance, se dit-il, et il court cueillir tous ses beaux légumes. Fifounet rentre chez lui, les bras chargés. Quand ses parents se réveillent, ils sont tous surpris. « Fifounet, tu nous gâtes !» dit son papa. « Comme ça a l'air bon !» s'exclame sa maman. Ils commencent à manger de bon cœur, mais au bout de quelques instants, sa maman s'inquiète. « Dis-moi, Fifounet, où as-tu trouvé ces excellentes carottes et cette énorme salade ?»« Mais dehors, à quelques pas de la maison !» explique innocemment Fifounet. Ses parents se regardent, embêtés. « Mais Fifounet, ce n'est pas à toi, ce sont les légumes de Madame Grosse Tête, la voisine Belette. » Son papa est très en colère. Ils vont devoir faire des excuses à leur voisine et lui rendre ce qu'il reste de carottes et de salade. Mais Madame Grosse Tête, la Belette, n'a pas l'air très gentille. Elle fait très peur à Fifounet. « Non, non, non, je ne veux pas y aller, Madame Grosse Tête est bien trop méchante !»« Tu feras ce que l'on te dit !» s'exclame son papa. Il faut bien réparer tes bêtises. Fifounet boude, mais il n'a pas le choix. Il doit obéir à ses parents. Les oreilles basses et en traînant les pieds, il se dirige vers la maison de Madame Grosse Tête. Il sonne à la porte. Qui est là ? S'écrie une grosse voix. Fifounet avale difficilement sa salive et d'une toute petite voix, il dit : C'est votre voisin, Fifounet.
1: Ah ah ! Entre ! La porte est ouverte.
0: Fifounet, tout tremblant, avance vers le salon de Madame Grosse Tête.
2: « Alors c'est toi qui m'as volé mes beaux légumes, » dit la Belette.
3: « Oui, madame, je suis désolée. »
0: Et Fifounet lui raconte que c'était pour faire plaisir à ses parents. À la fin de l'histoire, Madame Grosse Tête semble réfléchir.
2: « Je vois, je vais te donner un conseil pour que tu ne fasses plus jamais de bêtises. »
0: Fifounet redresse ses oreilles pour bien écouter.
2: « À l'avenir, avant de faire ou de dire quelque chose, réfléchis bien et ne touche jamais à des choses qui ne t'appartiennent pas. »«
3: Ah oui, » dit Fifounet, « c'est une bonne idée. À partir de maintenant, j'essaierai de faire bien attention. »«
2: Tu es un gentil petit lapin, » lui dit Madame Grosse Tête. « Maintenant, va retrouver ton papa et ta maman et pense bien à ce que je t'ai dit. »«
3: Merci, madame !» dit Fifounet en partant.
0: Et depuis ce jour-là, les parents de Fifounet sont

0: L'œuf de dragon. Un jour, Tristan découvrit dans la forêt un drôle d'œuf. Il le rapporta chez lui et le mit dans son armoire, puis il l'oublia. Mais quelques semaines plus tard, Tristan entendit du bruit. Quelle surprise ! L'œuf avait éclos et un joli dragon poussait ses premiers cris. Il lui sauta dans les bras et le léchouilla affectueusement. Le garçon apprit très vite à s'en occuper, à lui donner à manger, jouer avec lui. Cependant, le dragon, baptisé Basile, commençait à prendre beaucoup de place, à voler dans toute la maison en mettant le feu au rideau. Tristan devait trouver une solution. Mais où cacher un dragon? Il réfléchit et se rappela de la vieille maison abandonnée dans la forêt. Alors, quand la nuit fut tombée, Tristan grimpa sur le dos de Basile et ils s'envolaient. Tristan installa le dragon bien confortablement dans la vieille maison. Puis chaque jour, il vint lui rendre visite, lui apportant à boire et à manger. Mais Basile tournait en rond. Alors la nuit, ils allaient se balader au-dessus des nuages. Or, un soir, en survolant la forêt, ils entendirent des cris.
1: « Au secours !»
0: criait une jeune fille. Sans hésiter, Tristan et Basile plongèrent dans les arbres. Quelqu'un courait à toute vitesse afin d'échapper au loup qui la poursuivait. Basile vola au-dessus du loup en crachant de grandes flammes. Puis, le dragon s'approcha de la jeune fille.
2: « Attrape ma main !»
0: cria Tristan. Quelques secondes plus tard, elle était en sécurité sur le dos de Basile.
3: « Ouf ! Merci ! Vous m'avez sauvé la vie !»
0: Une fois à l'abri, ils firent les présentations.
2: « Je m'appelle Tristan, et voici Basile. »
3: « Et moi, c'est Hélène. »«
2: Hélène, comme la fille du roi ?»«
3: Je suis la fille du roi. »
0: Tristan venait de sauver la princesse.
2: « Mais que faisais-tu dehors en pleine nuit ?» demanda Tristan intrigué.
3: « J'aime me promener dans la forêt, mais le roi me l'interdit. Alors j'y vais en cachette la nuit. »
0: avoua Hélène. Tristan raccompagna la jolie princesse. Mais à la porte du château, le roi les attendait. Hélène n'eut d'autre choix que d'avouer ce qu'il venait de se passer. Le roi fut fâché, mais tellement soulagé de savoir sa fille saine et sauve, qu'il fit Tristan chevalier. Depuis, de temps en temps, on aperçoit dans le ciel un dragon chevauché par le chevalier Tristan et la jolie Hélène.
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5: Lorsque vivaient tes arrière-grands-parents, il y avait plus de gens à la campagne que dans les villes. Ils élevaient des moutons et chaque année au printemps, ils les tondaient pour qu'il n'ait pas trop chaud. Puis, ils ramassaient leur laine et avec la laine, ils fabriquaient des pulls, des couvertures, des tapis, des bonnets, des écharpes. C'est doux, la laine d'un mouton, et ça tient chaud.
6: Or, sur un pré de mon arrière-grand-mère, il y avait deux moutons qui étaient amoureux. On les voyait tout le temps ensemble, lui Polo, elle Pervenche. Ils dormaient ensemble, mangeaient ensemble, couraient ensemble, se faisaient des câlins de laine et des bisous à leur manière, en bêlant à l'unisson. Un jour, on a vu venir un petit agneau, puis deux, puis trois, qui gambadaient en se tordant les pattes de temps en temps. Pervenche et Polo avaient fait des petits. Cette belle petite famille a grandi et beaucoup d'autres petits agneaux sont devenus des brebis et des moutons dans le pré de mon arrière-grand-mère.
5: Un soir d'hiver, la famille de Pervenche et de Polo avait fini de brouter et se préparait à entrer dans la bergerie pour la nuit. Soudain, on entendit un hurlement tout petit et tout faible. Ouh, ouh. Pas de doute, c'était un loup. Tous les agneaux se mirent à trembler et se rassemblèrent autour de leurs parents. Polo pressa sa famille d'accélérer le pas pour se mettre à l'abri. Le hurlement continuait, mais il ne ressemblait pas au hurlement habituel d'un loup. Il était triste, plaintif, comme un sanglot. Pervenche dit à Polo,
6: « Je crois bien que ça doit être un bébé loup qui pleure et qui appelle à l'aide. »
5: Et Polo lui répondit, « Je ne veux rien savoir. Reste ici. On ne sait jamais. C'est trop dangereux.
6: Mais Père Vanche n'écouta pas les conseils de Polo. Elle écouta son cœur de maman et sortit courageusement pour aller voir. Au bout de la prairie, elle aperçut un bébé loup recroquevillé sur lui-même et qui grelottait, qui pleurait.
5: Elle s'avança prudemment.
6: « Qu'est-ce qu'il t'arrive, petit loup ?»
5: demanda-t-elle. Au milieu des pleurs, le bébé loup lui expliqua que, depuis 3 jours, il avait perdu ses parents et qu'il n'avait rien mangé. Il tenait à peine sur ses pattes.
6: Il était si mignon que Père Vanche eut pitié de lui. Elle hésita à le laisser seul. Elle se coucha près de lui pour le réchauffer. Et alors, il s'est passé une chose extraordinaire, une chose incroyable. Le bébé loup chercha avec son museau les mamelles de Père Vanche et se mit à téter goulûment. C'était touchant, un bébé loup qui tète une brebis.
5: Et le plus extraordinaire de l'histoire, c'est que le bébé loup est finalement resté dans la bergerie. Et il a grandi avec les petits agneaux, les enfants de Père Vanche et de Polo. Jamais il n'a fait mal à personne. Il aimait Père Vanche comme sa maman et il était copain-copain avec le plus jeune des agneaux, Basile.
6: On entendait souvent les petits agneaux et le bébé loup chanter ensemble. Et ça faisait une drôle de chorale à plusieurs voix avec le mélange des... et des... Quant à Père Vanche et Polo, mon arrière-grand-mère m'a raconté qu'ils sont morts de vieillesse. Ils étaient tellement attendrissants que personne n'a osé mettre fin à leur histoire de moutons amoureux.

0: Ah, qu'elle était jolie, la petite chèvre de Monsieur Seguin. Qu'elle était jolie, avec ses yeux doux, sa barbiche de sous-officier, ses sabots noirs et luisants, ses cornes zébrées et ses longs poils blancs qui lui faisaient une houppelande. Et puis, docile, caressante, se laissant traire sans bouger, sans mettre son pied dans l'écuelle. Un amour de petite chèvre. Monsieur Seguin avait derrière sa maison un clos entouré d'aubépines. Il y avait attaché la petite chèvre à un pieu au plus bel endroit du pré, en ayant bien soin de lui laisser beaucoup de cordes. Mais un jour, elle se dit, en regardant la montagne, « Comme on doit être bien là-haut. Quel plaisir de gambader dans la bruyère sans cette maudite longe qui m'écorche le cou. » À partir de ce moment, l'herbe du clos lui parut bien fade. Elle maigrit, son lait se fit rare. C'était pitié de la voir tirer tout le jour sur sa longe, la tête tournée du côté de la montagne, en faisant « mais » tristement. Monsieur Seguin s'apercevait bien que sa chèvre avait quelque chose, mais il ne savait pas ce que c'était. Un matin, comme il achevait de la traire, elle se retourna vers lui et lui dit dans son patois « Écoutez, monsieur Seguin, je me languis chez vous. Laissez-moi aller dans la montagne. » « Ah, mon Dieu, Blanquette, tu veux me quitter ?»« Oui, monsieur Seguin, tu es peut-être attaché de trop court. Veux-tu que j'allonge ta corde ?»« Ce n'est pas la peine, monsieur Seguin. » »« Alors, qu'est-ce qu'il te faut ? Qu'est-ce que tu veux ?»« Je veux aller dans la montagne, monsieur Seguin. » « Mais malheureuse, tu ne sais pas qu'il y a le loup dans la montagne. Que feras-tu quand il viendra ?»« Je lui donnerai des coups de corne, monsieur Seguin. » »« Le loup se moque bien de tes cornes. Il m'a mangé des biques autrement encornées que toi. Tu sais bien, la vieille Renaude qui était ici l'an dernier, une maîtresse chèvre, forte et méchante comme un bouc. Elle s'est battue avec le loup toute la nuit. Puis le matin, le loup me l'a mangé. » « Pauvre Renaude, ça ne fait rien, monsieur Seguin. Laissez-moi aller dans la montagne. »«
1: Bonté divine, » dit monsieur Seguin, « encore une que le loup va me manger. »« Eh bien, non, je te sauverai malgré toi, coquine. »« Et de peur que tu ne rompes ta corde, je vais t'enfermer dans l'étable et tu y resteras toujours. » Là-dessus, monsieur Seguin emporta la chèvre dans une étable toute noire dont il ferma la porte à double tour. Malheureusement, il avait oublié la fenêtre, et à peine eut-il le dos tourné que la petite chèvre s'en alla. Quand elle arriva dans la montagne, ce fut un ravissement général. Jamais les vieux sapins n'avaient rien vu d'aussi joli. On la reçut comme une petite reine. Les châtaigniers se baissaient jusqu'à terre pour la caresser du bout de leurs branches. Les genêts d'or s'ouvraient sur son passage et sentaient bon tant qu'ils pouvaient. Toute la montagne lui fit fête. Plus de cordes, plus de pieux, rien qui l'empêchât de brouter à sa guise. Et quelle herbe savoureuse, fine, dentelée, faite de mille plantes. Et les fleurs, de grandes campanules bleues, des digitales de pourpre à longs calices, toute une forêt de fleurs sauvages débordant de sucs capiteux. La chèvre blanche se vautrait là-dedans et roulait le long des talus pêle-mêle avec les feuilles tombées et les châtaignes. Puis, tout d'un coup, elle se redressait d'un coup sur ses pattes et hop, la voilà partie, la tête en avant, à travers le maquis. Elle s'avança au bord d'un plateau, une fleur de citise aux dents, et aperçut en bas, tout en bas dans la plaine, la maison de Monsieur Seguin, avec le clos derrière. Cela la fit rire aux larmes. « Que c'est petit ! Comment ai-je pu tenir là-dedans ? » se dit-elle. Tout à coup, le vent fraîchit. La montagne devint violette. C'était le soir. En bas, le clos de Monsieur Seguin disparaissait dans le brouillard et de la maisonnette, on ne voyait plus que le toit avec un peu de fumée. Un gerfaut la frôla de ses ailes en passant. Elle tressaillit. Puis ce fut un hurlement dans la montagne. Elle pensa au loup. Au même moment, une trompe sonna bien loin dans la vallée. C'était ce bon monsieur Seguin. « Ouh, ouh !» faisait le loup. « Reviens, reviens !» criait la trompe. Blanquette eut envie de rentrer. mais en se rappelant le pieu, la corde, l'ail du clos, elle pensa qu'elle ne pourrait plus se faire à cette vie et qu'il valait mieux rester. La chèvre entendit derrière elle un bruit de feuilles. Elle se retourna et vit dans l'ombre deux oreilles courtes, toutes droites, avec deux yeux qui reluisaient. C'était le loup. Énorme, immobile, il était là, regardant la petite chèvre blanche et la dégustant par avance. Comme il savait qu'il la mangerait, le loup ne se pressait pas. Blanquette se sentit perdue. Un moment, en se rappelant l'histoire de la vieille Renaude qui s'était battue toute la nuit pour être mangée au matin, elle se dit qu'il vaudrait peut-être mieux se laisser manger tout de suite. Puis, s'étant ravisée, elle tomba en garde, la tête basse et la corne en avant, comme une brave chèvre de Monsieur Seguin qu'elle était. Seulement pour voir si elle pourrait tenir aussi longtemps que la Renaude. Le monstre s'avança et les petites cornes entrèrent en danse. Ah, brave chevrette, plus de 10 fois, elle força le loup à reculer pour reprendre haleine. Alors, la gourmande cueillait en hâte encore un brin de sa chère herbe, puis elle retournait au combat, la bouche pleine. Cela dura toute la nuit. De temps en temps, la chèvre de Monsieur Seguin regardait les étoiles danser dans le ciel clair, et elle se disait « Oh, pourvu que je tienne jusqu'à l'aube !» L'une après l'autre, les étoiles s'éteignirent. Blanquette redoubla de coups de corne, le loup de coups de dents. Le chant du coq monta d'une métairie. « Enfin !» dit la pauvre bête, qui n'attendait plus que le jour pour mourir. Et elle s'allongea par terre, dans sa belle fourrure blanche, toute tachée de sang. Alors le loup se jeta sur la petite chèvre de Monsieur Seguin et la mangea.

cocotte en chocolat. Elle est bizarre, cette poule, si loin de son poulailler. Elle est bizarre, cette poule, qui habite chez un pâtissier. Mais oui, petite sotte, c'est une poule en chocolat. Et je suis sûr que cette cocotte sera bientôt pour toi. La maison en chocolat. Un jour où j'avais trop rêvé, à l'ombre du cacaoyer, dans un village d'Amazonie, bien loin d'ici, j'avais bâti un habitat très délicat, une maison en chocolat. Le soleil dardait ses rayons juste au-dessus de ma maison. Alors un jour, elle disparut. Alors un jour, elle a fondu. Déçu, je me suis réveillé à l'ombre du cacaoyer. Le petit œuf. Le petit œuf qui s'est caché. Le petit œuf tout décoré. Le petit œuf, je l'ai trouvé. Le petit œuf, je l'ai posé. Il est couché dans mon panier avec son bel habit doré. Je le regarde émerveillé. Je suis fier de l'avoir trouvé. Le petit œuf en chocolat. Le petit œuf que tu vois là. Le petit œuf que Pâques m'envoie. Le petit œuf me laisse sans voix. L'arbre à œufs. Par une journée chocolatée, un arbre étrange avait poussé, devant les yeux émerveillés de tous les enfants rassemblés. Dans ce décor de chocolat, les œufs poussaient par-ci, par-là. Ils souriaient, se balançaient devant les bouches qui salivaient. Même le tronc d'arbre arriva à s'enrober de chocolat. L'odeur du chocolat flottait tandis que les enfants trépignaient. Par une journée chocolatée, un arbre à œufs avait poussé. L'arôme du chocolat. Il est monté me retrouver, l'arôme du chocolat. Quand il est passé sous mon nez, l'arôme si délicat, je me suis aussitôt levé. L'arôme du chocolat avait fini par m'entraîner vers la cuisine, tout en bas, où sur la table était posé un bol fumant de chocolat. L'œuf géant. L'autruche qui a pondu un œuf aussi géant, l'autruche qui a cru faire plaisir à l'enfant, a été bien déçue, car jamais cet enfant, le soulevant, n'a pu emporter l'œuf géant. La poule étonnée. Un poulailler en émoi, car pour la première fois, une poule rousse va couver un œuf chocolaté. Ne couve pas trop longtemps, lui ont dit les enfants. À peine seras-tu dessus que le pauvre œuf aura fondu.

0: Sophie avait 7 ans. Elle était très jolie, avec deux tresses rousses qui bougeaient tout le temps. Elle aimait dessiner. Elle dessinait la maison qui avait beaucoup de fenêtres et une grosse cheminée sur le pignon de l'est. Elle dessinait son papa, sa maman, son petit frère aussi, qui n'avait que 8 mois. Mais elle aimait aussi dessiner son oncle Thomas, qu'on appelait le bonhomme Tom. Il était très vieux et n'avait plus de cheveux, mais une grande barbe toute blanche. C'était plus facile à dessiner. Il faut dire que le bonhomme Tom restait chez lui. Mais sa maison était à 3 minutes à pied. Et Sophie y allait quasiment tous les jours. Et chaque fois, elle lui apportait un nouveau dessin. Et chaque fois, son oncle avait pour elle un tout petit cadeau. La première fois, c'était un petit livre, avec dedans une toute petite phrase. D'autres fois, c'était une petite bague ou un bracelet de pacotille, une vieille photo de lui quand il était jeune et 1000 autres babioles qui n'avaient de valeur que celles que donnent aux choses l'intention de faire plaisir. Il le disait souvent d'ailleurs à propos des dessins de Sophie.
1: « Tu ne pourrais rien m'offrir de plus précieux, ma belle. »
0: Sophie avait aussi un ami qui s'appelait Emilio et qui avait, selon elle, une peau de caramel. Sophie aimait beaucoup le caramel. Et elle aimait beaucoup Emilio. Elle aimait beaucoup le dessiner parce que ça faisait d'autres couleurs dans le tableau. Ah, j'ai oublié de dire qu'elle avait un gros chat noir avec des taches blanches qui s'appelait Monsieur et dont le sport favori était la chasse aux oiseaux. Elle avait beau lui faire 1000 reproches et menaces, c'est dans la nature des choses. Bon. Ils habitaient tous un petit village près d'un grand lac. Tous les matins, Emilio, dont le père était pêcheur de dorée et de perche chaude, allait faire son tour sur une plage tout près de la maison. Un beau jour d'avril, Emilio arrive tout excité. Il avait vu quelque chose briller sur le sable. C'était un gros morceau de verre assez épais qui semblait avoir en lui toutes les couleurs. Le soleil, bien entendu, y était pour quelque chose. Mais ce gros bijou lui parut magique et plein de mystère. Et les couleurs sortaient du verre pour aller se poser sur les meubles et sur les murs.
2: Là, j'ai trouvé un cadeau pour Sophie.
0: Et il partit aussitôt pour aller la surprendre avec sa trouvaille. Sophie fut surprise et ravie, il faut dire. Ils jouèrent toute la journée avec le tesson qui avait été le fond d'une grosse bouteille. Mais Emilio attendit le soir pour l'offrir à Sophie. Elle le mit sous son oreiller pour dormir. Le lendemain, rien de plus pressé, Sophie alla montrer sa merveille au bonhomme Tom, qui se montra ébloui. Il lui expliqua le prisme et comment cela décompose la lumière, ce qui, aux yeux de Sophie, donna encore plus de valeur au cadeau d'Emilio. Elle l'appela l'œil. Puis, les jours et les mois passèrent. On fit beaucoup de dessins avec toutes les couleurs de l'œil et du soleil. Et l'automne vint. Les feuilles quittèrent les arbres et le vieil oncle tomba malade. La dernière visite que lui firent Sophie et Emilio ensemble, à la fin d'octobre, fut d'une tristesse difficile à vivre, malgré les efforts que fit le bonhomme pour rire avec eux et alléger l'ambiance. Il leur dit à la fin
1: « Si jamais vous avez des problèmes que vous pensez que je pourrais résoudre, appelez-moi. Même si je suis mort, je demanderai la permission au bon Dieu de vous venir en aide. »
0: Il mourut peu après, ce qui causa grand chagrin à tout le monde. Mais, comme le vieux disait souvent,
1: c'est dans la nature des choses.
0: Et c'est dans la nature des enfants de se remettre, d'oublier tous les chagrins et de vivre.

0: L'hiver passa donc avec ses bonhommes de neige et ses glissades, les patins sur le lac, les jours de ski et les promenades dans le petit bois à se prendre pour des chasseurs. Et le printemps revint quand la corneille vint dire à tout le monde Sophie gardait sur le rebord de la fenêtre tous les cadeaux du bonhomme Tom. Mais elle aimait surtout y laisser l'œil de toutes les couleurs. Parce que le soleil du matin mettait sur le plafond de sa chambre un arc-en-ciel qui lui semblait toujours nouveau. Puis, un matin d'avril qu'il faisait très beau, elle eut la désagréable surprise de ne plus voir la belle tache aux couleurs familières. Et, scrutant le rebord de la fenêtre, de ne plus voir le cadeau d'Emilio. Elle était pourtant sûre et certaine de l'avoir déposé là, hier soir. Mystère. Elle consulta sa maman, son papa, qui n'y comprenait rien. Sa maman, cependant, lui dit
1: « Bien sûr, hier soir, j'ai ouvert ta fenêtre pour que tu respires du bon air toute la nuit. Mais je ne vois pas qui aurait pu. »
0: En effet, on ne voyait pas. Ce serait difficile d'annoncer cela à Emilio, mais comme il finirait par l'apprendre, Sophie partit le lui dire et lui demander secours. Emilio fut déçu, bien sûr, mais encore plus excité par le défi au détective en lui qui n'attendait qu'une occasion pour montrer ses talents. Et ils avisèrent. Est-ce que ça pourrait être monsieur? Mais qu'est-ce qu'un chat ferait d'un morceau de verre? Allons voir. Monsieur fut très surpris qu'on l'accuse de quoi que ce soit, lui qui avait dormi toute la nuit dans son panier, enfermé dans le petit tambour. Ils en étaient là de leurs investigations, lorsqu'Emilio se rappela soudain.
2: « Et si on demandait au bonhomme Tom ?»
0: Il n'osait pas terminer sa phrase.
3: « Le bonhomme Tom est mort !»
0: dit Sophie, réaliste.
2: « Mais il nous avait dit que si jamais... »
3: « C'est vrai, qu'il nous aiderait, ou qu'il demanderait la permission. »
2: « Ça coûte rien d'essayer. Ça ne peut pas être pire. » »«
3: On essaie. Mais comment on fait ?»«
2: Bien, c'est comme faire une prière, je suppose. On arrête de parler, on ferme les yeux, puis on demande au bonhomme Tom de nous aider à retrouver l'œil. »
0: Et, en plein midi, près du gros érable qui commençait à faire ses feuilles, Sophie et Emilio fermèrent les yeux et demandèrent au vieux bonhomme, ou à son âme, de tenir sa promesse. Après quelques minutes d'un silence chargé de souvenirs, Emilio déclara
2: « Bon, on lui a demandé. Maintenant, il faut attendre. »
0: Ils attendirent. Jusqu'au soir. Rien ne leur venait à l'esprit. Puis, on verrait demain. Et le bonhomme est peut-être très loin rendu, ou Dieu seul le sait. On s'endormit là-dessus. Le lendemain matin, de bonne heure, Sophie appela Emilio et lui demanda de venir la voir au plus vite. Il fut chez Sophie dans les minutes suivantes.
2: Alors, il y a de nouveau ?
3: Oui, j'ai rêvé. J'ai rêvé que monsieur me parlait.
2: Un chat qui parle ?
3: Oui, il parlait dans mon rêve. Moi, je l'accusais d'avoir volé mon bel œil et il me disait... Moi, mademoiselle Sophie,
4: je ne m'intéresse qu'aux oiseaux et je ne vole jamais personne, moi. Mais parlant d'oiseaux, allez donc demander à la corneille des nouvelles de votre morceau de bouteille. Qui sait, elle en aurait peut-être entendu parler. Allez, avant d'accuser le premier animal venu.
3: Et le chat s'en allait en riant.
2: Je l'ai,
0: dit Emilio.
2: Je le sais. Un jour, le bonhomme Tom m'a dit que les corneilles sont très attirées par tout ce qui brille. On va l'examiner son nid dans les hauts de l'érable.
0: Et on y alla. Mais la corneille y était et répondit vertement à cette intrusion dans son domaine. Emilio dut redescendre en s'excusant.
2: Elle n'aurait crevé les yeux.
0: Sophie eut alors une idée. Ils allèrent trouver monsieur. Et elle lui demanda de monter à l'assaut du nid. Monsieur sembla d'abord tout indifférent. Puis finit par les suivre. Rendu au pied de l'arbre, quand il vit la corneille sur son nid, cela réveilla en lui le chasseur et il grimpa à la vitesse de l'éclair. La corneille aussitôt s'envola avec des croix furieux. Le chat renversa le nid. Et on eut la surprise de voir tomber trois boutons dorés. Une boucle d'oreille que maman croyait avoir perdue dans le jardin. Et l'œil de toutes les couleurs. On fit une grande fête, à laquelle on invita même monsieur. Une soucoupe pleine de lait finit par réconcilier avec tout le monde. La corneille alla s'établir ailleurs. Le papa de Sophie lui fabriqua un petit coffret à bijoux et tous les soirs, elle y enferma le précieux cadeau d'Emilio. Et, un soir qu'elle pensait au bonhomme Tom, elle ouvrit le premier cadeau. Le tout petit livre, avec une toute petite phrase, écrite en tout petit.
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